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1: Il y a 11 ans, le Manouche Music Festival posait ses valises à Mazères, en Basse-Ariège. Ce festival de musique gitane avait l'ambition de mettre en lumière l'ensemble de cette culture qui éveille parfois la suspicion, voire la crainte des populations, tout en s'appuyant sur des ressources locales. Le festival est né de la rencontre du guitariste Rudy Rabuffetti, guitariste reconnu en jazz manouche, né en Basse-Ariège, et du président Jean-Louis Sorel. Ce dernier se rappelle de la première édition et de l'inquiétude qui régnait alors au sein de la population de Mazères.
2: J'ai vraiment ce souvenir du premier jour où il y avait peu de Mazériens, on va dire, et ceux qui étaient venus, une m'a dit « j'avais pas pris mon sac à main ». Voilà, pour venir la première fois. Bon, moi, j'ai jamais été effrayé. Les gens viennent au Manouche Music Festival, les locaux viennent beaucoup plus, c'est même le lieu où il faut être maintenant. Ils apprécient le cadre, la musique. Après, de là à aller plus loin dans leur démarche intellectuelle, c'est peut-être pas sûr. Mais toujours est-il, il y a un pas de franchi. Et c'est en faisant des petits pas qu'on fera une longue distance.
1: Alors, petit pas pour Jean-Louis Sorel, le président du Manouche Music Festival, mais vraie avancée pour Rudy Rabuffetti, qui a rendu possible l'éclosion de cet événement grâce à ses relations dans le milieu des musiques gitanes. Alors, changer l'image d'un peuple par le biais de la culture et de la musique, ça peut paraître utopique, mais à écouter les mots du guitariste, il y a bien une réalité derrière les mots.
3: Vu le monde qu'il y a dans ce festival, et que, comme l'a dit Jean-Louis, tous les locaux viennent, tout le monde vient, et ça devient un rendez-vous habituel tous les ans, et je pense que c'est un grand pas, ouais.
4: C'est un rendez-vous habituel pour les populations non gitanes, gadjé, du coup, du territoire, et aussi pour les populations gitanes.
3: Aussi, ils viennent beaucoup, oui, voir les musiques, justement, cette floraison d'artistes dans le style tzigane, quoi. Mm. Et ça leur plaît, ouais, ils viennent voir beaucoup ça, oui. J'ai toujours grandi ici, au sein de ma famille, de Sinti Piemonte. C'est des gitans qui viennent d'Italie. On a fait l'école comme tout le monde, on a eu des grands copains, des grandes amitiés qui sont formées avec plein d'amis qu'on a encore aujourd'hui. C'est mieux des petits villages que les grandes villes, comme on dit. Parce qu'il se passe moins de choses, on est plus tranquille. Et les gens peuvent nous accueillir avec les bras ouverts. C'est ce qu'on a toujours voulu, en fait. Que tout se passe bien, que tout le monde partage les musiques, les gadgets, les gitans, mélanger les musiques, ouvrir des portes et faire vivre ce beau métier qui est musicien, quoi. On peut broder autour de la musique pendant des siècles, mais il faut jouer. En fait, le but de la musique, c'est jouer, pas que sur scène. C'est jouer avec les gens, se déplacer, aller voir des musiciens, jouer avec des jeunes, transmettre la musique, partager des choses. Et tout se passe vraiment par le partage, quoi. Je côtoie beaucoup plus de gens que depuis le festival qu'avant qu'il soit, quoi. Avec des gens que je ne connaissais pas avant, qui me disent bonjour dans la rue, bonjour monsieur Rufetti, c'est super, quoi.
1: Ce numéro de 180 secondes a été réalisé par Radio Transparence pour l'Assemblée régionale des radios associatives dans le cadre d'un partenariat avec la région Occitanie, Pyrénées-Méditerranée.
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0: Bonjour à toutes et à tous, bienvenue sur Oxygène FM. On est très heureux de vous retrouver aujourd'hui pour un nouveau direct depuis Pamiers, depuis le Stade Balussou, depuis la rentrée des associations. On est le samedi 12 septembre et on est en direct depuis donc la rentrée des associations à Pamiers. Et nous sommes aujourd'hui avec Léa qui va animer cette émission.
1: Et oui, bonjour Maxime, et je ne suis pas tout seul puisqu'il y a également Lisa et Timo. Bonjour à tous les deux.
2: Et bonjour. Et
3: bonjour.
2: De nouveau en place au Forum des Assos, donc c'est quand même une grande première, on est en direct. Chaque année on en fait un peu plus quand même.
1: Et oui, les années précédentes c'était différent.
2: C'était en enregistrement, donc là on est en direct de 10h à midi. On va aller chercher des assos qui vont venir se présenter un peu tout au long de la matinée.
1: Donc là, c'est en train de s'installer tranquillement. Hein. Les assos sont en train de mettre leur stand. Ça boit le café également. Voilà, c'est la rentrée. Hein. C'est la rentrée
2: c'est
1: pour
2: le
1: tout
2: début.
1: Le monde. C'est le début. C'est le forum des associations.
2: Après, si vous nous entendez en voiture, n'hésitez pas à vous arrêter. Il y a une très chouette ambiance. Les enfants pourront s'essayer et les adultes aussi à plein d'activités. Il y a vraiment, c'est quasiment toutes les associations de Pamiers qui sont représentées aujourd'hui.
1: Et c'est vraiment l'objectif, hein, c'est de découvrir les associations, les anciennes, les nouvelles, et puis potentiellement de s'inscrire à des associations qu'on ne connaît pas.
2: Voilà, ben avec Timo, on va aller faire un petit tour. On va aller vous chercher des assos qui ont envie de parler d'eux. Alors n'hésitez pas aussi, si vous êtes, si vous nous entendez, que vous venez au forum, n'hésitez pas à venir nous voir ici au stand. On est de l'autre côté de la piste d'athlétisme, donc un peu moins sur le passage, mais ça ne veut pas dire que vous ne pouvez pas venir nous voir. Voilà, si vous êtes curieux de savoir comment se passe une interview, si vous avez envie de vous investir à la radio, on est là pour ça aussi toute la journée et on vous accueille avec grand plaisir.
1: Oui, tout à fait. On rappelle que Oxygène FM est aussi une association et donc si jamais vous avez envie de proposer votre émission, eh bien venez nous faire vos propositions. Nous, on adorerait avoir de nouvelles émissions pour la rentrée. On vous attend donc au Forum des associations à Pamiers, au stade Balussou.
0: Exactement. Merci Léa, en tout cas, de nous accompagner pour cette journée. Donc il y a Lisa et Timo qui vont aller chercher des associations qui vont venir à nos micros. Et en attendant, on va écouter un petit peu de musique, Léa.
1: Ah oui, qu'est-ce que tu nous as prévu, Maxime?
0: Alors dans la demi-heure, on aura Amy Winehouse et puis on aura Cake aussi avec I Will Survive. On commence comme ça ce forum des associations ici. J'allais dire à foi, mais c'est
1: on
0: en même temps, c'est vrai.
1: Oui, c'est vrai que
0: c'est en même temps.
1: Oui, et puis, vrai, on peut en parler aussi.
0: Voilà, vous pouvez faire les deux. Mais là, on est à Pamiers en direct au stade Balussou. C'est Kaika Will Survive qu'on écoute tout de suite sur Oxygène FM, bien sûr. Et on vous souhaite une très très bonne journée. Alors, je ne sais pas pourquoi mon son n'est pas parti, Léa.
1: Ah, bon. Qu'est-ce qui s'est passé? Ça, c'est parce que les machines aussi, c'est la rentrée des classes. Et donc, forcément, des fois, il y a des petits bugs. Hein, et c'est ce qui est en train de se passer. Mais écoute, c'est pas très grave, ça va revenir là, Maxime.
0: Oui, tout à fait. le son va revenir. En tout cas, il a l'air d'être parti, mais il part pas sur le bon... le bon truc. Ben voilà, alors, c'est pas mal.
1: Ça y est ou...
0: Non,
1: ah,
0: toujours
1: bon,
0: pas.
1: Attends. Bon alors Maxime, est-ce que toi, comment ça s'est passé cette rentrée est-ce que ça se passe bien de ton côté?
0: Ouais, exactement. Et puis Stéréoxyde est de retour depuis 15 jours, le mercredi soir à 19h. Et on reçoit de nombreux artistes et organisateurs d'événements. Donc si vous voulez passer dans cette émission aussi, venez nous voir sur le stand au Forum des associations.
1: Et d'ailleurs, t'avais reçu qui là pour la rentrée?
0: Pour la rentrée, on avait reçu Yazid, qui est du groupe Stéréophanie, qui va ce soir fêter les 10 ans du groupe.
1: Waouh!
0: À la ferme du Soulé, à Bolou.
1: Donc, événement à prévoir aussi ce
0: Exactement.
1: Soir. Gros week-end en perspective. Hein.
0: Ben voilà, c'est pour vous. Et puis, on réessaye d'envoyer du son. Mais ça n'a pas l'air de vouloir partir non plus. Quel bonheur!
1: C'est vraiment. Voilà. Mais voilà, il y a des jours comme ça. C'est comme ça. Mais en tout cas, moi, c'est mon premier forum des associations à Pamiers, hein, au stade Balussou. Donc je découvre, pour ceux qui peut-être l'ignoraient, je suis arrivée en septembre dernier à Pamiers. Et donc, animatrice depuis septembre dernier aussi sur Oxygène FM. Et donc, je découvre encore plein d'événements tout au long de l'année. Et cette année, je suis très heureuse de découvrir toutes les associations. Ça va être une bonne occasion. Et d'ailleurs, pour vous aussi, toi, il y a des associations qui t'inspirent ou auxquelles t'aimerais bien t'inscrire pour
0: moi,
1: de l'année.
0: J'ai envie de m'inscrire à toutes les associations, que ce soit culturelles, sportives,
1: natation,
0: de langue,
1: cerceau.
0: Exactement. Tu me vois faire du cerceau?
1: Bah,
0: pole
1: écoute,
0: dance.
1: Mais oui, de la pole dance, pourquoi pas.
0: Oui,
1: on ouvre, allez, on ouvre les standards et on éclate les codes.
0: En plus, je sais qu'il y a l'association Fly and Dance aussi qui fait beaucoup de danse aérienne et tout ça, qui peut-être viendra à notre micro tout à l'heure, qu'on a déjà reçu plusieurs fois à Oxygène et notamment dans l'émission que j'anime. Mais voilà, on va les découvrir tout à l'heure.
1: Oui,
0: venez faire de la pole dance.
1: C'est impressionnant ce qu'elles font. Moi, c'est vrai que quand je suis arrivée à Pamiers, j'ai hésité à m'inscrire. Bon, après, c'est vrai qu'il faut être quand même... C'est très athlétique. Hein. C'est hyper impressionnant. On les voit. Les personnes qui font ce sport, elles sont souples. Elles déambulent en cerceau. Je pense qu'il faut aussi beaucoup de force aussi hein, pour arriver à se porter comme ça. C'est pas évident, hein.
0: Oui, tout à fait. Et vous allez pouvoir retrouver, je crois, des démonstrations hein, d'un peu tous ces sports ici depuis le stade Balussou à Pamiers.
1: D'ailleurs, cet après-midi, il y aura une vraie performance. Hein. C'est le sport canin qu'on va également présenter en direct sur les ondes. Apparemment, c'est une habitude qu'on a depuis de nombreuses années. Eh bien, on présente le sport canin sur le stade Balussou.
0: Et ouais. Et c'est une belle routine.
1: Ben oui.
0: De chaque année.
1: On est très heureux avec nos amis les animaux.
0: Exactement. Mais à découvrir donc tout à l'heure, restez avec nous sur Oxygène FM ou venez directement sur place au stade Balussou pour la rentrée des associations. On est le samedi 12 septembre, il est 10h06 et on est en direct sur Oxygène.

0: Amy Winehouse sur Oxygen FM. On est en direct depuis le Stade Balussou à Pamiers pour la rentrée des associations, Léa. Et il y a pas mal de choses à faire aujourd'hui. Il fait super beau.
1: Ah oui, on a le soleil dans le dos, ça tape fort. On profite des derniers rayons du soleil parce qu'on sait que le temps va tourner d'ici quelques semaines.
0: Ouais.
1: Et alors, justement, si vous souhaitez savoir ce qui se passe en direct sur le forum des associations à Pamiers, eh bien, on a une matinée qui est quand même bien mouvementée. De 10h à 10h20, à la scène 1, il y a la présentation de la MJC. Et sur la scène 2, c'est l'association à la fille. À 10h20 jusqu'à 10h40, toujours à la scène 1, il y a Altero et Titan de l'Ariège. Et sur la scène 2, c'est Iberia Cultura qui fera sa présentation. À 10h40 et jusqu'à 11h, vous avez Éclosion Dance sur la scène 1. Et sur la scène 2, c'est Fly and Dance qui proposera sa présentation de ce qu'ils font à l'année. À 13h et 13h20, bon, on va peut-être s'arrêter là, hein, on en reparlera jusqu'après, mais vous avez Boxing La Savate 09 qui se situera à la scène 1.
0: Exactement, ben, merci beaucoup pour ces informations concernant les spectacles, mais les démonstrations que vous allez pouvoir retrouver ce matin et cet après-midi ici à Pamiers. La rentrée des associations, c'est chaque année au stade Balussou. Et là, il commence à y avoir un petit peu de monde quand même, Léa.
1: Oui, oui, là, il y a du monde qui arrive. Hein. Les stands sont complets. Je pense que justement, ils sont très contents d'accueillir autant de public. On espère qu'ils vont être là tout au long de la journée. Là, il est 10h17. Donc, les gens arrivent tranquillement après le café du samedi matin.
0: Ouais, et puis ils ont l'air heureux, les gens, de venir ici. On les sent heureux.
1: Bah, je pense que c'est aussi l'occasion. À chaque fois, la rentrée, c'est un petit peu comme un nouvel an. C'est un petit peu les nouvelles. On a envie d'avoir des bonnes résolutions. Je ne sais pas ce que tu en penses, Maxime. Et donc, peut-être repartir sur des nouvelles envies, des nouveaux projets. Moi, c'est un petit peu ce que je me dis. Me dire dans quoi j'ai envie de m'investir cette année. Pourquoi pas dans la MJC de Pamiers ou Oxygène FM.
0: Ou à la pétanque ou au billard.
1: Ou à la pétanque ou au billard. En plus, alors, pour Coulou, j'adore la pétanque.
0: Ouais. Ouais. Moi, j'adore le billard. Je ne sais pas y jouer.
1: Ah, j'adore regarder
0: les gens jouer au billard. Mais voilà, sur le stade aussi, il y a pas mal de démonstrations. Il y a le rugby là, juste derrière nous, je vois.
1: Oui.
0: Il y a déjà un petit peu de monde pour les démonstrations des sports.
1: Oui, oui, les gens se lèvent. Hein. Je pense que tout le monde a envie de découvrir les différentes associations. En plus, le stade est grand. Donc, la possibilité d'avoir différentes démonstrations au même moment.
0: Exactement. Bon, en tout cas, il y a Lisa et Timo là, qui sont encore en train de tourner un petit peu dans le coin pour nous trouver des associations qui veulent venir à notre micro. De toute façon, ils vont venir un petit peu toute la journée. Nous, on est en direct jusqu'à midi, mais ça va tourner toute la journée. Vous allez entendre dans les prochaines semaines sur Oxygène des interviews des associations qui seront venues nous voir peut-être un petit peu plus tard, mais en tout cas n'hésitez pas à venir nous voir.
1: C'est ça, et là justement on a un interlocuteur qu'on va pouvoir vous présenter en direct du plateau du forum des associations.
0: Tout à fait, c'est la Croix-Rouge française.
1: Bonjour, installez-vous.
0: On va accueillir la Croix-Rouge tout de suite, direction locale de Pamiers, c'est ça?
2: Président,
0: bonjour. Monsieur le Président.
2: Bonjour à vous.
0: Enchanté. Vous vous connaissez avec Léa?
2: On sait déjà, je suis déjà venu faire un entretien. Oui,
1: avec Cyrine.
2: Avec Cyrine, c'est ça.
1: Tout à fait, oui, dans son émission tout Parole en Onde.
2: Tout à fait.
1: Et alors, on se retrouve pour le Forum des associations, dans un tout autre cadre.
2: Passage obligé, de toute façon, pour toutes les associations à Pamiens.
1: Alors, peut-être que pour les auditeurs qui n'ont pas pu suivre cette émission, est-ce que tu voudrais bien peut-être te présenter et puis évidemment faire la présentation de la Croix-Rouge?
2: Oui. Alors moi c'est Jordan, je suis le président de l'unité locale de Pamiers, entre autres je suis aussi directeur adjoint du secourisme, responsable de la communication départementale et responsable textile départemental, donc voilà, plein de jolis noms. Et la Croix-Rouge, alors sur l'Ariège on est plus de 400 bénévoles, sur toute action confondue, c'est une grande famille, etc. Exactement, pardon. Et sur tout ce qui est secours, tout ce qui est action de solidarité, boutique, textile, maraude, formation aux gestes de premier secours, aux gestes qui sauvent. Donc voilà, on est à peu près sûr.
1: Il y a énormément de choses à faire quand on s'investit dans ce type d'association. Toi, ça fait un moment que tu es engagé.
2: Moi, ça fait maintenant 14 ans. Je suis rentré à 16 ans.
1: Ah ouais.
2: Ouais. Donc, je suis rentré à 16 ans à la Croix-Rouge en étant secouriste, tout simplement. Ouais.
1: Est-ce que tu veux bien revenir un petit peu justement sur cette entrée? Parce que c'était très intéressant ce que tu avais raconté avec Cyrine.
2: Tout simplement, je m'ennuyais l'été. Je savais pas trop quoi faire de mes journées. Et je me suis dit, tiens, je voyais passer dans les fêtes. Enfin, moi, j'étais dans le 64, vers Bayonne et tout ça. Donc, je voyais passer les camions de la Croix-Rouge dans les fêtes. Ça, je me dis, tiens, pourquoi pas moi un jour? Et j'ai poussé la porte de la Croix-Rouge. Je suis rentré, on m'a formé. Et je suis devenu secouriste et j'ai fait partie des équipes qui étaient dans les camions ensuite pour les fêtes.
1: Waouh, voilà. Et 14 ans plus tard, tu es toujours là.
2: Et 14 ans plus tard, je suis toujours là. J'ai pris beaucoup de responsabilités entre-temps. Mais voilà, la Croix-Rouge nous aide, la Croix-Rouge nous pousse à prendre aussi des responsabilités. Donc, c'est ouvert à tout le monde. Tout le monde peut venir, peut pousser la porte de la Croix-Rouge. Et chaque mission, il y aura toujours une mission qui ressemblera à quelqu'un.
1: Et très jeune finalement également.
2: Et à partir de 16 ans, on peut devenir secouriste. À partir de 14 ans, on peut venir en tant que logisticien. Donc oui, même très jeune, on peut venir à la Croix-Rouge sans problème. Et ensuite, vous serez formé tout au long de votre parcours, Croix-Rouge.
1: Ouais, selon les possibilités.
2: C'est ça.
1: Est-ce que tu voudrais bien nous présenter un petit peu justement les possibilités aussi selon les âges? Comment on peut commencer? Quelles sont les missions qu'on peut réaliser?
2: Oui, à partir de 14 ans, du coup, on peut être sur les postes de secours en tant que logisticien. À partir de 16 ans, on peut être secouriste directement, le même diplôme que les pompiers. On a la même formation, les mêmes véhicules. Donc, nous, on fait pas du secours au quotidien. On fait du secours sur les événements, comme ici, par exemple, on a un poste de secours qui est là pour aider les personnes qui en auraient besoin sur le forum. Et ensuite, il y a tout ce qui est maraude. Bon, maraude, ça, c'est qu'à partir de 18 ans, parce que c'est quand même

0: dans collège, lycée.
1: C'est ça, pour les jeunes, par les jeunes.
0: Ouais. Et alors, voilà, tu nous expliques que vous pouvez accompagner des projets. Est-ce que tu pourrais revenir, par exemple, sur certains projets qui ont été accompagnés au cours de l'année, un qui te vient à l'esprit
1: Alors là, on n'en a pas.
0: Ouais.
1: Parce qu'il faut, voilà, on est en train de monter la dynamique jeunesse au fur et à mesure, doucement. Donc là, en fait, nous, les jeunes, principalement, ils sont secouristes. Voilà, pour l'instant, c'est eux, c'est ce qu'ils veulent faire. Mmh. Voilà. Et ensuite, plus tard, là, vu qu'on a cette option Croix-Rouge qui va arriver, on va essayer de monter avec cette classe, justement, cette dynamique, et ensuite créer des projets, que ce soit intergénérationnel ou aller créer des potagers avec les personnes.
0: Ah oui, ça, c'est possible avec
1: EHPAD.
0: La Croix-Rouge,
1: tout
0: par
1: à fait.
0: Exemple. Ouais,
1: tout
0: c'est,
1: à fait.
0: C'est des missions vraiment très diversifiées.
1: On fait vraiment de tout à la Croix-Rouge. C'est pour ça que chaque mission vous ressemble et vous pouvez faire absolument tout à la Croix-Rouge.
0: Ouais. Toi, Timo, c'est ce qu'il vient de nous expliquer. On peut commencer à s'engager à la Croix-Rouge à partir de 14 ans. Toi, t'as 15 ans, c'est ça, hein ?
2: Moi, je vais faire 16.
0: Tu vas faire 16.
2: Le mois prochain, d'ailleurs.
0: Tu pourrais totalement t'investir à la Croix-Rouge.
2: Totalement, oui.
0: Ouais.
2: Oui.
0: Et toi, t'aimerais bien développer des compétences de secourisme ?
2: Bonne question.
0: Là, c'est la vie qui s'ouvre devant
2: toi
0: aussi.
2: Là, peut-être sur le moment, peut-être pas. Après, évidemment, c'est hyper utile la vie, en fait. On en a besoin, des secouristes, tout ça. Là, je pense, au moins, même non, mais peut-être que dans les prochaines années, pourquoi pas, ça peut être intéressant.
1: Il n'y a pas que le secourisme. Hein.
2: Oui,
1: on peut tout faire, hein, du coup. Il y a plein d'actions à la Croix-Rouge. Il y a la communication. Il y a plein de choses qui peuvent être faites à la Croix-Rouge.
0: Et alors, en tant que débutant, par exemple, quels sont les cas qu'on peut, auxquels on peut faire face quand on est, par exemple, secouriste, jeune secouriste à la Croix-Rouge ?
1: On peut faire face à tout, hein, tout cas, on est formé pour, en tout cas.
0: Ouais.
1: Hein,
0: y a une formation, de toute façon.
1: Bien sûr, il y a une formation d'une semaine complète, plus 21 heures en distanciel sur l'ordinateur. Et on acquiert les mêmes compétences que les pompiers, on a exactement la même formation, donc on peut faire exactement les mêmes choses en termes de secourisme. Ça peut être du simple malaise jusqu'à l'arrêt cardiaque.
0: Eh ouais. Donc ça, c'est quand même... quoi qu'il arrive, ce sera un bagage qui sera utile tout au long de sa vie.
1: Dans tous les cas, le secourisme, on en a besoin partout, tout le temps. On sera toujours, au moins une fois, confronté à devoir faire du secourisme dans sa vie.
0: Est-ce qu'il y a d'autres choses à rajouter, peut-être, sur l'association sur, là, tu nous as parlé des projets qui arrivent, globalement.
1: Après, la Croix-Rouge à Pamiennes en elle-même, on est à peu près une centaine de secouristes, de bénévoles, pardon,
0: bénévoles.
1: Tout confondu. On a ouvert dernièrement notre nouvelle boutique, du coup, Solidaire, en plein centre-ville, rue Charles de Gaulle, une très belle boutique auquel on a déjà parlé, du coup, sur ces ondes.
0: Mais peut-être qu'on peut en reparler, hein. De toute façon, c'est vrai que c'est une émission qui est quand même très différente, Parole en Ondes,
1: oui.
0: Donc allons-y gaiement.
1: C'est une boutique ouverte à tout le monde, j'insiste sur tout le monde. Voilà.
0: Qui se situe
1: Rue Charles de Gaulle,
0: rue
1: 14
0: Charles de Gaulle,
1: rue Charles
0: voilà,
1: de
0: c'est
1: Gaulle,
0: ça.
1: C'est ça, en plein centre-ville, zone piétonne. Et c'est une boutique où dedans vous trouverez des vêtements à très très petit prix. Ça peut être du neuf, ça peut être de la fripe, des dons du coup que les particuliers font. D'ailleurs, vous pouvez faire venir dans cette boutique faire des dons de vêtements sur les horaires d'ouverture.
0: Mm-hmm.
1: Et surtout, vous avez de tout. Vous avez du sac à main, vous allez avoir des chaussures, vous allez avoir des marques même de luxe, comme du Balenciaga et tout ça, on en a.
0: Mm-hmm.
1: Et ensuite,
0: ah oui, il
1: voilà,
0: y a des marques
1: bien
0: aussi,
1: sûr,
0: les
1: bien
0: gens
1: sûr.
0: Font des dons.
1: Alors, les gens font des dons, après
0: de
1: on a aussi des fripes, on a aussi plein de choses.
0: Ouais.
1: Donc oui, on a de tout, on a du matériel sportif, on va avoir des jouets pour Noël qui vont arriver, des petits bons d'achat. Voilà, si jamais nous, ça nous finance nos actions de solidarité, nos actions sociales, donc c'est vrai que c'est une grosse aide pour nous.
0: Tous les bénéfices sont reversés de toute façon.
1: C'est
0: pour
1: la Croix-Rouge. Tout à fait. Il n'y a pas de bénéfice dans tous les cas. Enfin, c'est vraiment que du don à la Croix-Rouge. C'est comme si vous faisiez un don. Voilà.
0: Ouais.
1: Donc tout revient chez nous et ça nous aide derrière ensuite pour nos activités, notamment de maraude et des activités sociales d'aide alimentaire. Qu'on a sur la région à Pamiennes.
0: Et alors justement, ça prend tout son sens. En plus, vous êtes vraiment extrêmement bien situé, voilà, cœur de Pamiers.
1: C'est ça.
0: C'est une belle...
1: L'idée, c'est de remettre un coup aussi au centre-ville de Pamiers.
0: Oui, tout à fait. Et c'est vrai que justement, aujourd'hui, où on voit qu'il y a un besoin aussi de circuits courts, de seconde main, j'espère en tout cas que les gens sont de plus en plus sensibilisés à ça, au vintage, au moins de se dire, bon, je fais une bonne action, en même temps, je peux avoir une jolie trouvaille.
1: Tout à fait. Jusqu'à présent, ça marche très très bien. On est très très content des résultats. Donc vraiment, continuez à venir. Parce qu'on a toujours des produits, chaque semaine ça change, vous aurez toujours des nouveaux produits. Donc voilà, c'est vraiment quelque chose qu'il faut il faut venir.

0: venir voir, chiner, fouiller, demander à nos bénévoles qui tiennent la boutique, parce que c'est exclusivement tenu par des bénévoles. La boutique est ouverte le lundi après-midi, mercredi toute la journée, vendredi après-midi, samedi toute la journée. Donc voilà, il ne faut vraiment pas hésiter à pousser la porte de la boutique et venir voir ce qu'il y a. Vous allez peut-être trouver une pépite, un sac à main, quelque chose que vous ne trouverez pas ailleurs. Et que là, vous allez trouver, mais moins de 10 euros.
1: C'est ça. Et évitez d'aller sur d'autres plateformes de seconde main, facile d'accès.
0: Vous
1: et
0: avez
1: au moins,
0: tout sur place.
1: Voilà, là, vous avez tout sur place, en direct, avec justement une jolie équipe. Et par rapport aux bénéfices qui sont reversés plutôt, et justement aux denrées alimentaires en ce moment, c'est quel public que vous accompagnez ?
0: Les bénéficiaires, c'est des publics précaires.
1: Oui, voilà.
0: Voilà, ça peut être des personnes qui viennent de perdre leur emploi, des personnes qui peuvent être à la rue, des personnes. Ça peut être tout type de public, ça peut arriver à n'importe qui, n'importe quand. Donc c'est pour ça que nous, on est toujours là derrière, ensuite en soutien. On est là pour vous aider, pour les aider. En leur donnant justement ce panier alimentaire qui leur fournit une petite aide chaque mois pour pouvoir manger à leur faim.
1: Et est-ce que l'antenne de Pamiers reverse également des denrées alimentaires ou des éléments de première nécessité à l'international ?
0: Non, nous c'est vraiment en local. Ouais. On a déjà énormément de besoins en local, on a en charge plus de 250 familles, donc c'est déjà énorme pour nous, on brasse presque 100 tonnes de nourriture par an, rien que sur Pamiers, donc c'est vraiment déjà quelque chose d'assez gros, d'assez énorme. Donc voilà, c'est... après à l'international, c'est d'autres acteurs de la Croix-Rouge, c'est plutôt la Croix-Rouge internationale, c'est encore à part, c'est... mais bon, là ils sont plus concentrés sur la gestion des guerres et tout ça, c'est plus leur rôle.
1: Oui.
0: Voilà.
2: Eh bien merci en tout cas d'être venu
0: merci
2: sur ce plateau pour nous en parler. Rentrée des associations donc à Pamiers, au stade Balussou. Je crois qu'il y a une annonce micro qui se prépare dans l'enceinte du stade et donc on va écouter un petit peu de musique.
1: Et qu'est-ce que tu nous as concocté pour la suite ?
2: C'est C2C qu'on va écouter avec Happy sur Oxygène. Bienvenue.

0: C'est aussi sur Oxygène avec Happy et avec Léa aussi sur ce plateau en direct depuis la rentrée des associations à Pamiers, Léa.
1: Et oui, on est toujours sur le stade Bellussou à Pamiers dans le cadre du forum des associations. Et aujourd'hui, tout de suite, nous retrouvons Christophe qui est sergent volontaire des pompiers. Bonjour à toi.
2: Bonjour à l'équipe, bonjour à tout le monde.
1: Oui, et tu es aussi président de l'Amicale.
2: Tout à fait, président
1: alors, de l'Amicale. Ouais. Est-ce que tu veux bien nous présenter alors justement un petit peu en quoi ça consiste
2: Alors déjà, bon, le centre de secours de Pamiers, pour faire simple et rapide, c'est un centre de secours mixte où des pompiers professionnels et volontaires se côtoient. Donc c'est un effectif de 104 personnes qui représentent à peu près 25% des personnels féminins. Et l'Amicale est là pour resserrer les liens entre les hommes et les femmes du centre de secours de Pamiers, organiser des manifestations, organiser des sorties cohésion, améliorer le confort du bien-être de l'ensemble des effectifs, qu'ils soient volontaires et professionnels. Et l'Amicale, ce n'est pas que le personnel actif, c'est aussi le personnel, nos anciens, les anciens du centre de secours de Pamiers, sont une vingtaine à être à nos côtés. Et depuis quelques années, il y a aussi une section des JSP du centre Ariège, qui est les ZAT, Mazer, Saverne et Pamiers, qui regroupe le centre de secours, où on forme des jeunes à devenir pompiers volontaires.
1: D'accord. C'est par là que tu as commencé ?
2: Non, pas du tout. Moi, j'ai commencé pompier, donc ça fait, j'attaque ma 9e année de volontariat.
1: Ok.
2: 9 ans de volontariat et déjà 3 mandats au sein du bureau de l'Amicale. Et là, c'est mon premier mandat en tant que président.
1: Waouh, voilà. C'est beau. Voilà. Mais c'est chouette d'avoir du coup une espèce de capsule qui permet en fait finalement de prendre soin des uns des autres, parce que le métier de pompier, c'est pas facile.
2: Effectivement, quand on voit l'actualité aujourd'hui, entre les accidents et puis tous les feux qu'on peut voir sur l'ensemble du département national, effectivement, avant, les feux, c'était surtout basé sur la région sud-ouest, sur notre secteur. Et là, on voit que c'est quand même sur l'ensemble du territoire national. Et puis, Pamiers, comme le département de l'Ariège, je veux dire, donc, est mobilisé sur ces feux-là, que ce soit dans le département ou même extra-départementaux, où on a des gens qui sont partis en région bordelaise, dans le Var, à droite à gauche. Donc, on est quand même assez sollicité aussi le département de l'Ariège.
1: Et alors, justement, face à toutes ces... Ben voilà, aux incendies, à ces différentes choses qui évoluent à cause du réchauffement climatique, comment vous vivez au sein, vous, en tant que pompier ?
2: Mais c'est un peu compliqué parce que ces chaleurs, on n'est pas habitué, donc il faut qu'on s'adapte à ça. Donc c'est adaptation au niveau du matériel, adaptation au niveau état physique aussi du personnel, parce qu'on est beaucoup plus fatigué. Donc on essaie de faire en sorte de se préserver, d'avoir une hygiène de vie, on va dire, aussi normale, une activité sportive extérieure, voilà, pour être en forme et pas avoir un problème sur une intervention, quelle que soit l'intervention.
1: Est-ce que vous êtes suivi psychologiquement ? Est-ce qu'il y a une antenne
2: Alors, on a un service médical, ça s'appelle le 3SM, qui est basé à Foix. Donc on a des infirmiers, une psychologue, Marie-Laure, pour la citer, médecin-chef. Et donc déjà, il faut savoir par rapport, selon notre âge, on a soit des visites tous les 2 ans ou tous les ans, donc avec des contrôles... prise de sang, divers, pour voir si notre état de santé est apte, et des tests sportifs qu'on fait une fois par an qui nous permet de savoir si on est maintien au niveau des acquis sociaux, au niveau des acquis pardon. Et après, effectivement, sur une intervention qui est marquante, on peut solliciter notre service de santé ainsi que la psychologue qui dépêche assez rapidement sur les lieux où après il y a tout un suivi qui est fait au niveau du chef de centre qui monte jusqu'à la hiérarchie.
1: Ouais. Voilà. Et alors toi, tu es volontaire sergent volontaire, je ne sais pas si on dit.
2: Pompier volontaire, grade de sergent, tout à fait.
1: Et est-ce que ça change quelque chose dans les missions qui vont être proposées en tant que volontaire ou pas ?
2: Alors qu'on soit volontaire ou professionnel, les missions sont identiques, le grade est identique. Moi, par exemple, en tant que sergent, je vais gérer une équipe. Je vais gérer une équipe dans un VSAV, donc c'est un conducteur, un équipier, où je vais gérer son secours routier, donc je peux gérer des personnes. Il y a plusieurs grades, sapeur, caporal-chef, et après ce sont des grades différents. Et par rapport au grade adjudant, par exemple, adjudant, c'est que gérer un camion, un feu de fourgon, voilà, fourgon incendie. Donc voilà, donc moi je gère 3 personnes.
1: D'accord. Voilà. Et alors comment on évolue en grade pour être... Comment on commence par où et pour devenir sergent par exemple ?
2: Alors on commence premièrement par être sapeur deuxième classe, donc on a une EFI, une formation
1: initiale. On commence par sapeur deuxième classe.
2: C'est ça. Donc, c'est ça. On part faire une formation initiale, c'est le cursus initial, c'est secours à la personne, le VSAV, l'incendie, fourgon incendie, tout ce qui concerne l'incendie, feu urbain, et aux personnes diverses, le DIV. Donc là, quand on a validé cette formation, on a 3 ans pour la valider, on est sapeur. Après, on peut passer caporal, chef d'équipe. Chef d'équipe, ça veut dire dans un fourgon incendie, un chef d'équipe gère un sapeur, un qui sort de formation. Et le caporal, c'est une formation d'une semaine, si mes souvenirs sont bons, avec des tests avant de faire ça. Pour être sergent, il faut avoir 3 ans d'ancienneté dans le grade de caporal pour pouvoir partir à la formation de sergent.
1: D'accord.
2: Et pareil, là, c'est une formation sous 15 jours, avec des tests de sélection et des, des attitudes à la maison, des exercices à faire à la maison pour partir en formation où on est formé sur le SAV, sur le secours routier, sur les accidents de la route et sur les opérations diverses.
1: Voilà. Et alors, est-ce que tout le monde peut s'engager pour devenir pompier ?
2: Après, donc il y a des âges. J'ai plus la moyenne d'âge, je l'ai plus en tête. Et après, donc on fait un entretien auprès du chef de centre. On passe des tests sportifs, on fait une visite médicale et après on est reçu par le conseil du centre où c'est qu'on postule pour savoir si valide ou pas votre candidature par rapport à votre CV, votre motivation.
1: Donc c'est quand même des gros tests, voilà. Et en même temps c'est normal parce que c'est quand même, vous avez la vie des gens entre les mains.
2: Tout à fait, donc nous le centre de secours de Pamiers, donc on est un gros centre de secours au niveau départemental, en termes d'effectifs on est en haut des stats on va dire. Donc effectivement sur les années à venir, il n'y a pas de recrutement qui sera fait pour la simple raison qu'on a des JSP qui finissent leur formation en juin l'année prochaine. Et parmi eux, on va intégrer à peu près entre 5 et 7 personnes sur le centre de secours. Donc, en termes d'effectifs, on est quand même assez complet. Et les autres élèves partiront sur le centre de secours voisin, sur le Saverdun, Mazères et les Attes.
1: Magnifique. Et alors, je voudrais terminer quand même avec une dernière question qui fait un petit peu le lien avec l'actualité. C'est que voilà, cette année particulièrement, il y a eu de nombreux incendies en France. Oui. Et on parle du manque de moyens. Est-ce que c'est aussi un avis que tu partages ?
2: Alors je veux dire joker,
1: parce
2: que moi j'essaie de ne pas mélanger la partie associative et opérationnelle.
1: Ouais.
2: Moi j'ai mon avis à moi que je ne le dirai pas parce que je ne veux pas que ce soit interprété comme le président de l'amicale. Donc je ne le dirai pas. Après il faut savoir que les services départementaux sont financés par les départements, donc quels que soient les départements, donc c'est ça. Moi c'est vrai que je suis plus branché sur la partie associative. Nous je sais que l'amicale de sapeurs-pompiers de Pamiers, et ça je tiens à le souligner, je le dis assez souvent dans les interviews à ma télé 9 ou à la dépêche, c'est que nous on a la chance qu'on est soutenu par l'ensemble des élus du secteur qu'on défend, des 23 communes qu'on défend, quelle que soit la commune. Je sais quand je sollicite la ville de Pamiers pour le bal, ils sont présents, mais pas que la ville de Pamiers, j'ai aussi la mairie de la Tour qui me répond favorablement, les Pujol, la mairie de Bonnac, et j'ai même des élus, comme je dis, ils m'engueulent parce que je ne les ai pas sollicités pour du matériel. Et moi je suis fier de ça, c'est qu'on a réussi à créer un lien avec les élus depuis quelques années et qu'on a réussi à perdurer, que ce soit l'amicale et même le chef de centre. On est soutenu pour l'ensemble de nos élus et je sais que quand j'ai besoin de rencontrer les médias, je veux dire la Dépêche ou Bérangère ou Laurent, je les appelle pour faire une publication, ils sont présents. Donc c'est pour ça que moi j'essaie de ne pas mélanger cette partie-là parce que ça peut porter à confusion et je ne veux pas qu'il y ait une amalgame par rapport à ça. Et je ne veux pas avoir aussi, entre parenthèses, des soucis avec ma hiérarchie, mon chef de centre, et voilà, donc c'est ça. Donc, cette partie-là, je laisserai la parole, mais...
1: Je ne pousserai pas plus la question.
2: Au chef de centre, à les autorités compétentes, mais pas à moi, voilà.
1: D'accord, très bien. Bah, en tout cas, merci beaucoup, Christophe. Vous êtes situé... Tu es situé où avec le stand le forum des assos ?
2: Nous, on est situé à l'entrée du forum, donc on est venu avec un fourgon incendie, et cette année, on est venu aussi avec la Delahaye. Donc c'est une motopompe des années 30 qui a été restaurée et remise à neuf récemment par la municipalité où elle roule et elle fait partie du patrimoine culturel de ville de Pamiers. Et je vous invite à venir la découvrir. On a fait un kakémono qui retrace toute l'historique de ces véhicules-là.
1: Voilà. Magnifique.
0: Merci beaucoup.
1: Merci beaucoup,
2: merci,
1: Christophe.
2: Merci, bonne journée.
1: À très bientôt.
0: Sur notre plateau, on va accueillir de nombreuses associations encore, Léa.
1: Oui, dans complètement. On est très heureux. Les associations sont là avec nous.
0: Et le temps que la prochaine association s'installe, on écoute un morceau d'un groupe local ariégeois, c'est les Rural Singers qu'on écoute tout de suite, The Road is Long, et on revient dans 3 minutes sur Oxygène en direct.

0: Les Rural Singers, groupe ariégeois de Bluegrass ici sur Oxygen FM en direct depuis le stade Balussou à Pamiers pour la rentrée des associations. Léa, t'es toujours avec moi pour l'animation de ce rendez-vous annuel.
1: Et oui, et alors je ne suis pas toute seule puisque il y a l'association Roller Derby Hockey qui est avec nous, avec Julia et Richard. Bonjour à tous les deux.
2: Bonjour.
1: Alors Richard, vous êtes président de l'association. Est-ce que vous pourriez nous parler un petit peu justement de ce que ça représente, quels sont les différents sports? Parce qu'en fait, finalement, il y a différents types de rollers et il y a le hockey.
2: C'est ça. Donc, premier roller hockey, donc, c'est une association qui date de 1995. Voilà, nous avons actuellement 140 licenciés et qui se répartissent sur trois activités. C'est la particularité du club. On est le seul club en Ariège, faut le savoir, qui pratique le roller. Donc nous avons la partie roller patinage, voilà, apprentissage du patinage, randonnée aussi en extérieur. Et ensuite on a le roller hockey, voilà, donc qui est pratiqué par des seniors et par la jeunesse. Voilà. Et ensuite on a le derby, voilà, qui est une particularité du club.
1: Et le derby, il y a Julia qui est avec nous et qui fait partie de l'équipe de derby, c'est ça?
3: Oui, c'est ça, bonjour.
1: Bonjour, ça fait combien de temps que tu fais partie, que tu fais du derby?
3: Ça fait 5 ans que je fais partie de l'équipe de roller derby de Pamiers.
1: Waouh, génial, tu vas pouvoir nous en parler. Je voulais revenir avec vous Richard, quand on est licencié finalement de l'association, ça permet d'avoir accès à tous les cours?
2: Alors l'avantage c'est qu'on prend effectivement une adhésion au club qui est couverte par l'assurance de la fédération et qui permet à nos adhérents de pratiquer, de passer d'une section à l'autre. Donc sans changer de licence et sans avoir un apport financier supplémentaire.
1: Oui, c'est-à-dire que si on a envie de s'essayer par exemple au roller en ligne et puis après au roller quad, on peut passer de l'un à l'autre avant de choisir
2: l'un à l'autre,
1: sa discipline.
2: En jeunesse, par exemple, ceux qui pratiquent le roller patinage et qui, dans l'année, veulent essayer le roller hockey, donc c'est très facile de passer d'une section à l'autre. On a l'encadrement qui est prévu pour ça, donc il n'y a aucun souci.
1: Voilà. Et alors, comment ça se passe? Il y a combien de tranches d'âge qui sont représentées? Est-ce qu'on peut être... jusqu'à quel âge ça va et quels sont les types de cours
2: En patinage, la particularité aussi, c'est que les parents et les enfants peuvent pratiquer en même temps. Donc ça commence à 5 ans et puis on peut aller jusqu'à un âge où qui permet de patiner facilement.
1: Tant que les articulations suivent finalement, j'imagine que c'est ça le plus... et puis l'équilibre général.
2: Pardon ?
1: Et puis l'équilibre général, j'imagine qu'en fait, oui. On peut, au bout d'un certain temps, ça reste un sport. Est-ce que vous considérez que c'est un sport un petit peu à risque ou pas du tout ?
2: Non, y a pas, c'est un sport qui se maîtrise, comme tous les sports. Quand vous faites du vélo, ça s'apprend. Le roller, c'est quelque chose qui se met en place à un moment donné, et puis ça se pratique très facilement. Il n'y a pas de risque particulier. Le hockey est un peu plus imprégnant, mais avec les protections il faut savoir que ça n'a rien à voir avec le hockey sur glace. Les contacts sont interdits, les charges sont interdites, donc on est dans un sport ludique qui va vite quand même, mais on est dans un sport où chacun se maîtrise, quoi. Voilà. Donc il n'y a pas plus de risques que sur un autre sport.
1: Et il y a combien de licenciés actuellement ?
2: Actuellement, il y a 140 licenciés.
1: Ah oui.
2: Donc il y a 80 licenciés sur la partie patinage. Voilà, on verra après. Ça c'est les chiffres de l'année dernière. Cette année, on verra comment ça se passe. On a une trentaine de joueurs en hockey. Et après, il y a le derby qui complète avec une quinzaine de licenciés.
1: Voilà. Et au-delà, on va en parler du derby, mais au-delà du sport, est-ce qu'il y a, en tant que bénévole de l'association ou licencié, est-ce qu'il y a d'autres actions qui sont proposées à l'année, des événements, des manifestations?
2: Alors, on essaie de rendre les événements ludiques. Pour Halloween, par exemple, on fait une soirée Halloween où on invite les gens à venir patiner avec nous. On fait ça aussi sur la veille de Noël. Donc voilà, on fait quelques événements comme ça. On fait des journées portes ouvertes aussi pour permettre à tout le monde de venir essayer. Donc on est assez ouvert sur les personnes qui veulent essayer et venir nous rejoindre.
1: Voilà. C'est-à-dire qu'on peut essayer avant de prendre la licence, ce qui est peut-être un petit peu moins engageant.
2: Ils viennent essayer, on prête les équipements aussi pour ceux qui débutent. L'investissement sur certains équipements, bon, ça compte. Donc avant de lancer vraiment une saison sur les rollers, on peut essayer, on prête les équipements et pour que les gens puissent se sentir à l'aise et puis quand ils décident d'attaquer la saison, et bien on est là pour les aider.
1: Oui. Voilà. Toi Julia, donc tu fais du roller depuis 5 ans maintenant, du roller derby.
4: Oui.
1: On t'avait déjà reçu sur l'antenne d'Oxygène FM à l'occasion d'un événement qui malheureusement avait été annulé en juin à cause des fortes chaleurs. Oui. Est-ce que tu veux bien revenir justement sur le roller derby, en quoi ça consiste, les objectifs? En plus c'est une équipe féminine.
4: Oui, tout à fait. Le roller derby est un sport de contact sur des rollers quad. Un sport inclusif, donc qui accueille tout type de personnes, quel que soit son poids, sa religion, son genre. Enfin voilà, on est ouvert. On est ouvert également sur le niveau de patinage. Donc comme le reste de l'association, on propose aux personnes qui ont envie d'essayer le roller derby de venir. On prête aussi les équipements. Il faut anticiper un petit peu pour qu'on puisse s'organiser en termes de taille de chaussures. Mais voilà, on peut venir faire du roller derby tout en étant débutante et débutant. Et d'ailleurs, comme le disait Richard, on peut avec la licence avoir accès aux cours de patinage pour réussir déjà à progresser sur patin avant de venir apprendre la stratégie et la tactique de ce jeu collectif.
1: Et oui, parce que c'est un jeu qui vient tout droit des États-Unis, c'est ça, hein ?
4: Tout à fait.
1: Ouais.
4: Un jeu qui est arrivé en France dans les années 60. Après, ça a un peu diminué en termes de licenciés, ça s'est même complètement éteint. Et puis c'est revenu il y a une quinzaine d'années à peu près,
1: En France. Ouais. Il y avait un film qui avait été réalisé d'ailleurs, alors j'ai plus le nom en tête, je sais pas si vous l'avez.
4: Bis,
1: c'est ça, ouais. Alors j'ai l'impression que ça avait un petit peu revalorisé ce sport. En tout cas, c'est génial d'avoir ce type de sport représenté à Pamiers. Vous êtes situé où sur le forum des associations pour les auditeurs qui voudraient venir vous rencontrer?
2: Alors nous sommes situés au fond du parking derrière la piscine, contre la salle multisport. Voilà, nous, on a le parvis du gymnase là, qui est bétonné, où on peut pratiquer avec les rollers très facilement.
1: Et on peut donc venir pratiquer aujourd'hui toute la journée.
2: Toute la journée.
1: Magnifique. Voilà. Est-ce que pour s'inscrire, pour venir à votre rencontre, les inscriptions sont vraiment en septembre, ou est-ce qu'il est possible aussi peut-être de s'inscrire au cours de l'année, ou c'est quand même il y a une préférence pour vraiment dès le début d'année?
2: Alors l'idéal c'est de venir en début d'année pour prendre les inscriptions, mais on n'est pas arrêté à une date bien précise. La personne qui vient au mois de décembre pour essayer et s'inscrire, on la prend quand même. Donc il n'y a pas de restriction par rapport à ça. Voilà. Après il ne faut pas oublier on a une équipe en hockey roller qui joue en National 3, en senior. Voilà.
1: Donc, ah oui, d'accord.
2: Voilà, oui, on a un championnat. Un championnat national 3 qui est en place, voilà, avec des équipes comme Anglette, Saint-Médard, Rochefort, voilà, donc ce sont avec les Toulousains aussi, Saint-Orens, Colomiers, voilà, donc on a les matchs se font le samedi soir à Bail à 20h30 et on invite tous et toutes à venir nous voir et encourager les Vixens, parce que l'équipe de seniors hockey s'appelle les Vixens. Voilà, donc c'est quand même une grosse partie aussi du club et il faut venir les encourager.
1: Ouais, soutenir les équipes apaméennes. Merci beaucoup Richard. Merci. Et Julia d'être venus nous présenter l'association Pamiers Roller Hockey.
0: Merci à vous.
4: Merci.
0: On va passer à l'association suivante tout à l'heure, mais je crois qu'il va y avoir aussi l'inauguration de ce village des associations dans un petit moment. Voilà, donc on va se renseigner sur quand est-ce que ça va parler Léa. Et puis la prochaine association qui nous rejoint sur ce plateau. Venez vous installer. Bonjour. Prenez-vous un casque, un micro. Enchanté.
1: Alors bonjour à tous les deux.
5: Bonjour.
1: Vous faites partie du club.
5: Le club du 09 BMX à Pamiers.
1: BMX, voilà. Alors, est-ce que vous voulez vous présenter, s'il vous plaît?
5: Très bien. Ben, nous, alors, on est un club qui fait du BMX Race depuis de nombreuses années. Le club, il grandit d'année en année. On est aujourd'hui à environ 126 licenciés, avec un axe qui est porté sur les filles depuis notamment cette année, une collaboration avec la fédération. On a de nombreuses filles qui rentrent, on a des journées 100% filles, même des entraînements 100% filles qui sont réalisés. C'est un club aussi qui est très axé sur de la cohésion. On a pas mal de journées qui peuvent être faites hors du BMX. On a par exemple des journées au lac de Montbel qui ont été organisées, ou alors des sorties au karting pour déconnecter mais rester une grande famille finalement. On peut également organiser des sorties en vélo de descente pour un petit peu sortir du BMX et s'élargir. Il y a de nombreuses courses qui sont organisées également chaque année. Cette année, on a plusieurs courses mineures comme des coupes d'Ariège qui vont potentiellement être organisées ou des courses plutôt événementielles, ainsi qu'une course de niveau régional qui va être une coupe d'Occitanie qui va compter donc pour le classement de la coupe d'Occitanie. Cette année, on a également réussi à avoir une course très importante qui est le Challenge France. Il y en a seulement 3 dans le quart sud-ouest qui ont la chance d'avoir cette course qui est qualificative pour les championnats du monde, championnats d'Europe et les championnats de France. Donc c'est assez intéressant, ça va être une belle expérience pour le club avec, je pense, au moins 500 à 600 pilotes de toute la France du quart sud-ouest en tout cas qui vont venir pour tenter de décrocher leur ticket, tout simplement.
1: Génial. Et alors, c'est super que ce sport, il s'ouvre à un public féminin, parce que ça n'a pas toujours été le cas. Est-ce que tu pourrais nous présenter concrètement, parce que bon, peut-être que pour certains, le BMX, c'est pas très clair, en quoi il consiste, en quoi il se différencie du vélo classique?
5: Alors nous on est sur des vélos qui sont dans des tailles assez réduites, c'est des vélos qui sont plus petits, on n'est jamais assis et l'idée du BMX par rapport au vélo classique, déjà c'est un sport qui est très court, c'est comme un sprint, ça dure entre 30 et 40 secondes. L'idée c'est qu'on est 8 sur une grille de départ et seulement les 4 premiers à l'arrivée seront qualifiés pour l'étape d'après, donc c'est vraiment...
1: Et l'idée, c'est de vous réaliser des figures, finalement?
5: Non, alors nous, c'est ce qu'on appelle du BMX Race.
1: Ah,
5: c'est
1: okay,
5: de la course de vitesse qu'on réalise sur des bosses. Donc, c'est une piste comme il y a la Châtaigneraie. C'est des bosses qui sont différentes et on les passe avec différentes techniques. Ça peut être en sautant par-dessus ou alors en enroulant, qu'on appelle, c'est-à-dire passer la bosse sur la roue arrière. Donc, c'est différentes techniques qui sont utilisées pour passer le plus vite possible. On ne fait pas de la beauté, on fait vraiment de la rapidité. C'est un sport très rapide. Il faut savoir qu'on peut être... à des vitesses de 50-60 km/h sur des pistes facilement, des pros qui peuvent monter à 65 même, c'est possible. Oui.
1: C'est considéré comme un sport extrême?
5: Oui, c'est un sport qui est extrême, qui est assez dangereux, mais qui reste très sécurisé. Il y a énormément de protections qui sont mises en place, des casques qui sont de plus en plus pointus en technologie, des coques de protection qui permettent de protéger intégralement les pilotes et des pantalons anti-brûlure qui permettent également de sécuriser au maximum l'apprentissage et le sport.
1: Et alors pour toi personnellement, ça fait combien de temps que tu pratiques maintenant?
5: Alors moi, ça fait 8 ans que je fais du BMX Race. J'ai commencé donc au club de Pamiers. J'ai évolué au niveau national, international. Je suis maintenant en sport études au Krebs à Talence, à Bordeaux. Mais ça reste mon club de cœur, c'est lui qui m'a tout appris, qui m'a fait grandir. C'est surtout un club qui reste très familial. Moi, j'ai pu visiter des structures très importantes. J'ai eu la chance de côtoyer des très grands pilotes, dont le champion olympique. Et on voit que dans ces clubs-là, c'est très axé sur la performance. Ça rigole pas énormément, c'est très très dur. Alors que le club du Rolling BMX, moi, je l'aime beaucoup parce que c'est une famille, tout le monde rigole, on s'entraîne, tout le monde a toujours le sourire. Si ça va pas bien, ils seront toujours là pour t'épauler, pour t'aider finalement. C'est là l'avantage que je trouve à ce club finalement.
1: Et donc, tu dis que ça fait 8 ans que tu pratiques ce sport. Tu as commencé à quel âge et tu as quel âge?
5: Donc moi j'ai 17 ans et j'ai commencé donc à l'âge d'environ 8 à 9 ans, j'ai plus les dates exactes mais c'est par là à peu près.
1: Et donc on peut commencer le BMX Race relativement tôt, c'est quoi l'âge minimum pour les auditeurs qui voudraient peut-être inscrire leur enfant, mais j'imagine que voilà, on ne peut pas inscrire un tout petit.
5: Alors on a l'avantage cette année qu'on a eu une labellisation par la Fédération Française du Cyclisme qui s'appelle la labellisation Baby Vélo. Et donc on peut commencer le BMX à 2 ans sur des draisiennes.
1: D'accord.
5: Donc il y a différents créneaux d'entraînement qui sont le samedi et le mercredi. Donc pour les débutants, notamment ceux qui veulent commencer, donc ce sera de 10h à 11h30 le samedi et de 17h à 18h30 le mercredi. On commence donc de 2 ans à 5 ans pour les enfants qui ne savent pas encore faire du vélo sans les roulettes, etc. par des draisiennes. Puis on peut passer sur les groupes débutants qui ont des vélos comme les BMX classiques. Donc il faut savoir que pour commencer, le club du Girondin BMX il propose 2 cours d'essai sur les créneaux débutants que j'ai cités précédemment, donc 10h, 11h30 et 17h, 18h30. Vous venez avec votre vélo, un casque. S'il n'est pas intégral, ce n'est pas forcément grave, un casque de vélo classique, des gants fermés. On essaie d'avoir un jean également et des manches longues pour protéger en cas de chute, de toute brûlure, etc. Les 2 séances d'essai sont gratuites. Il y a juste une décharge à signer. Donc le parent, il vient, il signe comme quoi il autorise l'enfant à pratiquer le BMX. Ils sont mis dans les groupes d'entraînement et ça leur permet d'essayer le sport et de se rendre compte de est-ce qu'ils aiment ou non, pour voir s'ils prendront donc la licence et l'adhésion au club, la licence FFC qui est cette année à 68€ avec l'adhésion à 110€ au club qui comprend énormément de choses dont les journées citées précédemment.
1: Et alors là vous êtes situé où sur le forum pour les auditeurs qui ont envie de vous découvrir et de venir à votre rencontre?
5: Alors, on est situé à l'entrée du forum, à droite, à côté de l'amicale des sapeurs-pompiers. On voit le camion des pompiers dès que nous rentrons, on est vraiment juste à côté. S'il y en a également qui veulent passer dans la journée, on a la piste de la Châtaigneraie qui est ouverte et il y a des gens qui pourront répondre à leurs questions également ou alors voir pour des cours d'essai.
1: Et vous faites des démonstrations aujourd'hui ?
5: Alors, pour faire une démonstration aujourd'hui, ce sera plutôt à la Châtaigneraie. Donc, il y a les pilotes qui sont là depuis quelques années qui vont rouler cet après-midi. Donc, notamment de 11h à 13h30, on aura les groupes compétiteurs. Puis, à 14h jusqu'à environ 16h, on aura ce qu'on appelle nos groupes espoirs qui vont rouler en entraînement et qui vont donc pouvoir montrer ce que c'est le BMX. Donc s'il y en a qui sont intéressés pour venir voir, vous passez dans l'après-midi et vous verrez des pilotes de très bon niveau rouler tout simplement.
1: Magnifique. Alors si on a envie de vous découvrir aussi, découvrir toute votre actualité et ce que vous proposez au cours de l'année, est-ce que vous êtes sur les réseaux sociaux ou est-ce que vous avez un site internet?
5: Alors bien sûr, alors le site internet il est en cours, on est en train d'essayer d'en produire un. On se développe de plus en plus au niveau de l'informatique avec l'utilisation de plateformes comme HelloAsso, mais il y a également bien sûr des sites internet, des réseaux sociaux pardon, qui sont utilisés, comme sur Instagram, 09BMX Pamiers qui est présent, où on peut retrouver toutes les actualités, ou sur Facebook, la même chose, 09BMX, vous trouverez donc la page du club avec toutes les informations sur les journées, les stages organisés, les journées cohésion qui pourront vous être partagées afin de pouvoir mieux vous renseigner. Pour les personnes qui sont internes au club également, on marche sur des groupes WhatsApp de communication. Il y a énormément de communication interne qui est faite dans le club qui permet de réellement se rendre compte de tous les événements qui se produisent.
1: Parfait. Eh ben, merci à toi, merci infiniment pour cette belle présentation très précise. On vous souhaite une très belle continuation pour la suite.
5: Merci.
1: Et à bientôt.
5: Merci, bonne journée, au revoir.
1: Au revoir.
0: Bonne journée. On continue donc cette émission avec d'autres associations qui vont venir nous rejoindre tout à l'heure. Et tout de suite, c'est Muse qu'on écoute sur Oxygène FM, bien sûr en direct depuis le stade Balussou, depuis la rentrée des associations, le village des associations de la ville de Pamiers. Bienvenue.

0: le premier jour.
1: Et le public était au rendez-vous.
0: Voilà, le public était au rendez-vous, donc ça nous a encouragés déjà, hein, et à poursuivre. Et puis là, si vous voulez, aujourd'hui, bon, on a pris un peu plus de recul pour les animations à venir. Donc j'ai parlé rapidement de...
1: On va parler de la programmation de l'année, hein, de toute façon.
0: On a aussi en programmation, et pour l'année 2026, je m'arrêterai à 2026, hein,
1: ouais.
0: On a programmation le Halloween, le 31 octobre. Avec là aussi quelque chose à découvrir, hein, une grande animation qui se fera entre la place de la République et le parc de la ville.
1: D'accord, et ça, qu'est-ce voilà. qui est concrètement, ça consiste en quoi?
0: Eh bien, ça tournera ben, Halloween avec tout ce que ça comporte, c'est-à-dire des jeux pour les enfants, avec le soutien des commerçants de Pamiers, aller chercher des
1: Il y avait quelque chose qui s'était proposé l'année dernière aussi, qui s'était organisé l'année dernière pour Halloween.
0: Oui, tout à fait, tout à fait. Donc on est dans cette continuité, en essayant évidemment de faire encore mieux.
1: Oui, encore parce que mieux. L'année dernière, dans mon souvenir, les enfants étaient invités à aller dans tous les centres, les boutiques de Pamiers, oui. d'aller demander...
0: Ce sera un peu dans la même idée.
1: Voilà.
0: Ce sera un peu dans la même idée, mais comme je vous disais, en développant un peu plus, c'est-à-dire que les enfants ont la possibilité d'aller dans les commerces de Pamiers, de récupérer des lots, de participer à des jeux, et il y aura des bons à gagner, des lots à gagner, qui pourront venir retirer le soir au sein du parc, c'est-à-dire que le parc, on va... Il faut venir voir. On va modifier le parc de Pamiers.
1: Là, on est vraiment sur une redynamisation du centre-ville. Hein,
0: totalement. Totalement. C'est le but. Ouais. C'est la mission qui nous a été confiée. On essaye de la, voilà, de la remplir au mieux.
1: Et alors, le public de l'été, c'était un public plutôt de touristes ou plutôt aussi des habitants?
0: Mais écoute, il y avait les deux. Il y avait les deux. Les touristes, évidemment, de passage, hein, puisque Pamiers... Mais disons qu'on a voulu une chose... faire revenir les habitants de Pamiers dans leur centre-ville, dans leur ville, et faire en sorte que les touristes aussi, ils s'arrêtent à Pamiers.
1: Ville avec des jolies dalles colorées. Avec,
0: oui, des jolies, oui, tout le centre-ville a été refait,
1: oui.
0: comme vous le faites remarquer. Pardonnez-moi. Et donc, le but, c'est quand même de faire profiter de tout ça, de cette infrastructure, de la beauté que Pamiers a et que souvent, on ne voit pas.
1: Et oui.
0: On
1: et
0: passe à côté, on passe au milieu et on ne voit pas.
1: Oui. Mais peut-être que ça va évoluer. Et d'ailleurs, là, pour la date qui arrive, le 19, avec cette soirée latino, ça va être... Est-ce que c'est un petit challenge? Parce qu'on sait que la saison d'été est passée. Donc, on va se retrouver avec les habitants. Peut-être les touristes seront partis. Est-ce que c'est un nouveau challenge aussi, ce type de soirée? Ou comment ça se passe?
0: C'est un nouveau challenge, oui et non. Disons que c'est un rappel du passé.
1: D'accord.
0: C'est un rappel du passé, puisque nous avons, comme je le disais tout à l'heure, on est quand même quelques-uns dans l'association qui, on a fait partie il y a quelques années de ce qui s'appelait Fiesta, qui se passait sur 4-5 jours au cœur de l'été, vraiment, c'était au mois de juillet, c'était pas aussi décalé que cette année. Donc c'est un premier rappel qui, on ouvre déjà un œil vers l'avenir. J'en dis pas plus, on sait pas encore ce qu'on va faire, comment on va faire, mais le but, à moitié caché, c'est un jour peut-être de remonter quelque chose qui ressemblera à Fiesta d'antan.
1: Formidable. Pour retrouver toutes les actualités, Miguel, comment ça se passe? Est-ce que vous êtes sur les réseaux sociaux? Est-ce qu'il y a un site internet animation, Pamiers Animation?
0: Pas de site internet pour l'instant. Comme je disais, on est tout jeune, on démarre. Nous avons quand même une page Facebook, hein, Pamiers Animation. On est également sur Instagram. On est sur les réseaux les plus connus. Hein, dynamiser, parce qu'on a le gros soutien de l'Office du Commerce de Pamiers, que j'avais oublié de citer, et qui nous apporte un gros soutien technique, logistique par rapport à tout ça, de toute façon pour nous faire connaître, pour faire connaître nos animations, et pour pouvoir promouvoir tout ce que nous mettons en place.
1: Magnifique, merci beaucoup Miguel. On va vous laisser retrouver votre stand. Vous êtes situé où sur le forum des associations?
0: Nous avons... pas vraiment un stand, nous avons un petit emplacement qui est du côté du football club de Pamiers, après la tribune.
1: Très bien.
0: Et donc alors, là, et nous avons justement, ben, pour ceux que ça intéresse, nous avons les flyers pour la prochaine animation, et puis nous avons notre accueil et notre sourire et tout ce que nous pouvons apporter aux gens. par cette magnifique journée.
1: Bah c'est ça aussi le forum des associations, c'est de se rencontrer, c'est de discuter.
0: C'est un lieu de rencontre, oui.
1: En plus, on a le soleil aujourd'hui, donc c'est plutôt chouette.
2: Ouais, ça fait plaisir.
0: Et puis, en tout cas, je vous remercie beaucoup de m'avoir accueilli. Hein, et puis, je fais un grand clin d'œil aux auditeurs d'Oxygène FM que j'ai eu plaisir de retrouver aujourd'hui.
1: Et oui, puisque Miguel était ancien animateur d'Oxygène FM. Merci infiniment.
0: Merci à vous.
1: Pour toutes ces informations.
0: Merci. Très bonne journée.
2: Et les rencontres continuent, bien sûr, avec Pascal à présent sur notre antenne.
3: Bonjour.
4: Bonjour.
1: Bonjour Pascal. Et alors, toi, tu viens ici pour nous parler de l'association d'escrime.
4: Artistique.
1: Artistique.
4: Alors, l'escrime artistique, c'est l'escrime, donc nous nous appelons les Lames d'Ariège. Donc, c'est la section artistique du Cercle d'escrime de Foix qui vient donc créer une antenne à Pamiers.
1: Parce qu'il n'existait pas. C'est la toute nouvelle antenne, cette année 2026, rentrée 2026.
4: D'accord, donc nous créons une antenne d'escrime artistique à Pamiers. Et donc, le but, c'est d'arriver à animer. La ville à travers son patrimoine, donc c'est de faire un peu sport et culture, c'est-à-dire c'est de créer des combats à travers des époques. Par exemple, on peut être l'époque médiévale, l'époque Renaissance et l'époque du Grand Siècle avec les mousquetaires. Après, l'époque 1900 avec des duels comme ça, ils s'en passaient en 1900. Donc voilà.
1: C'est de ça que finalement l'escrime artistique et l'escrime, on va dire, classique se différencient. C'est que l'idée, c'est de reconstituer une époque.
4: Voilà, c'est ça. Et puis, c'est comme des films de KPDP ou des spectacles qui montrent un peu tout le côté comment ils se battaient avant.
1: D'accord.
4: Voilà. Ouais. Et donc, la différence avec l'escrime sportive, c'est que c'est des chorégraphies, c'est-à-dire on est l'un avec l'autre, on n'est pas là, voilà, tout, c'est des chorégraphies, et plus c'est joué vite, plus c'est joli.
1: D'accord.
4: Voilà. Il faut que ça soit aussi agréable à l'œil. Donc voilà, c'est des combats qui sont
1: préparés. C'est comme une danse quelque part.
4: Exactement.
1: Et ouais.
4: Exactement. Et donc voilà, le but, c'est d'être présent sur Pamiers. Et avec tout le patrimoine qu'on a, on est venu faire un clip il y a 15 jours sur Pamiers. Et c'est vrai qu'on a découvert des sites magnifiques, qui peut être aussi l'occasion de spectacles en déambulation ou de tournages de petits films.
1: Et oui, parce que c'est vrai qu'on a un beau bagage culturel et historique à Pamiers, avec le château de Foix, pas que Pamiers, en Ariège, envie de dire. Et alors justement, quand on s'inscrit, quand on fait de l'escrime, et tout à l'heure vous parliez de l'escrime à la Renaissance, l'escrime au Moyen-Âge, est-ce que elle évolue selon les époques? Est-ce qu'il y a différentes techniques?
4: Oui, puisque les armes évoluent, donc le combat évolue. Donc au début, le combat évolue. Donc au début, les médiévales, c'est vrai que c'était des épées assez lourdes.

0: ans. Jusqu'à donc l'école mousquetaire, c'est de 7 ans à 12 ans. Et après, ado-adulte, voilà, même si on n'a jamais fait d'escrime de sa vie, d'escrime sportive et tout ça, on peut venir. Voilà, c'est,
1: on peut commencer adulte, finalement.
0: Même on peut commencer à 70 ans. Hein.
1: Génial.
0: Ah ouais.
1: Bah pourquoi pas une nouvelle passion à 70 ans?
0: Ah ouais, ben exactement. Quoi. Et puis voilà. Et puis après, il faut avoir l'esprit. Voilà.
1: Compétition un petit peu quand même.
0: Non, pas du tout.
1: Ah ouais, d'accord.
0: On peut faire de la compétition, mais nous, on n'est pas là pour ça. Notre compétition, c'est de réussir un spectacle. Voilà.
1: Ok. Et, ou un petit à la film. Fin, c'est d'arriver. C'est comme un spectacle de danse quelque
0: ou
1: part.
0: Ou de rue, voilà.
1: Ouais,
0: voilà.
1: De rue.
0: Et donc, c'est de voilà de faire un spectacle, de relater une petite histoire, des scénettes. Voilà. Et nous, notre rêve à court terme, c'est d'arriver à faire des spectacles à travers Pamiers en déambulation. Par exemple, on pourrait mettre dans le parc l'époque médiévale. Après, on pourrait aller devant l'ancien hôpital pour faire l'époque mousquetaire. On pourrait aller devant la cathédrale pour faire en 1900 ou devant même Gabriel Fauré, la statue de Gabriel Fauré. Voilà, c'est un peu de voyager dans la ville. Et de proposer des spectacles à des heures bien précises.
1: Et en plus, c'est hyper pédagogique pour les jeunes, pour les cours d'histoire des jeunes, de la jeunesse.
0: Exactement. Et puis peut-être se replonger dans l'histoire de Pamiers.
1: Et oui.
0: Et c'est ça qui est intéressant. Et
1: peut-être une petite collaboration à proposer à Pamiers Animation. Et bien justement, ravi de pouvoir vous accompagner dans ce projet-là.
0: Justement, j'ai écouté ceux qui parlaient. C'est dommage qu'ils soient partis, mais sinon, voilà, je vais le retrouver pour qu'on puisse en parler. Et puis même j'ai pris contact avec le stand historique de Pamiers, archéologique et tout ça, donc là aussi on doit se rencontrer pour voir un peu, affiner un peu l'histoire de Pamiers.
1: Plein de belles choses qui vont arriver alors. Ouais. Et alors quand on fait de l'escrime, et que justement vous parliez des différentes disciplines avec les armes qui changent, est-ce qu'il faut directement choisir l'arme avec laquelle on a envie de commencer, ou en fait on aura... La possibilité de toucher à tout.
0: Voilà, on aura la possibilité de toucher à tout, c'est ce qui est intéressant. Donc voilà, on peut commencer à l'époque romaine, médiévale, Renaissance, et puis même on peut aller dans le futur ou dans
1: l'extrême passé. Et oui, avec les Jedi finalement.
0: Exactement, on a ça aussi. Donc on balaye quand même toutes les armes qui puissent exister aujourd'hui. Et même on peut faire des combats au bâton, voilà, ça se faisait pas mal aussi.
1: Voilà, ah oui, donc c'est un incroyable terrain de jeu finalement.
0: Ah oui,
1: des Robins des Bois à Star Wars, en passant par La Belle au Bois Dormant, j'en sais rien.
0: Ah ouais, les pirates.
1: Les
0: aussi.
1: Pirates, oui.
0: Zorro,
1: ah, bah
0: Zorro,
1: oui,
0: ça reste quand même mythique. Oui.
1: La Belle au Bois Dormant, il n'y a pas de combat du tout. Hein.
0: Non, mais on peut en créer. Hein.
1: Oui, c'est vrai. Je ne savais plus, il y avait une princesse pour laquelle on devait se battre, mais ce n'était pas celle-ci. Magnifique. Voilà. Alors, du coup, vous, en ce moment, vous cherchez à licencier, des licenciés.
0: C'est ça, donc c'est pour ça qu'on est présent sur le forum des associations. Ça balade pas mal, ça pose des questions. Et nous, c'est qui. Voilà, nous. Et après, on commence quand même. Pour finaliser tout ça, on commence le vendredi soir.
1: Les horaires sont déjà définis.
0: Voilà, tous les vendredis, de 19h à 20h, c'est pour l'école des mousquetaires, c'est-à-dire pour les enfants de 7 à 12 ans. Mm-hmm. Et puis de 20h à 21h30, pour les ados et les adultes.
1: D'accord, donc, voilà, ados et adultes.
0: Donc
1: mélangés.
0: Ça sera salle Céréza, derrière la CAF.
1: D'accord, voilà, très bien.
0: Rue Amouroux, ça s'appelle.
1: Magnifique. Est-ce que vous avez un petit site internet pour qu'on découvre toute votre actualité, où ça va arriver?
0: Comme les Lames d'Ariège, c'est issu du cercle d'escrime de Foix. Donc nous, on a tout un site internet qui s'appelle escrime-foix.fr. Et donc là, on a tous les documents et bien sûr les pages Facebook, Instagram, Escrime-foix, donc
1: les Lames d'Ariège. Et,
0: voilà.
1: Et vous allez faire des petites présentations tout au long de la journée.
0: Alors sur le stand, on permet aux gens
1: de s'essayer,
0: voilà, juste à côté du stand. Donc là, les gens viennent essayer, puis après ils ont droit à deux séances gratuites. D'essayer du moins pour pouvoir
1: avant de prendre la licence de toute façon, puisque ça reste un sport de combat.
0: Parce qu'on est à la Fédération Française des Escrimes, donc la licence c'est pas donné quand même, donc voilà,
1: c'est des questions d'assurance
0: exactement. Et donc voilà, tout est fait pour qu'on puisse réussir dans cette belle ville, dans le pays de la ville de Frédélas.
1: Et oui,

0: Du coup, en plus, j'imagine que vous devez avoir un sacré beau bagage historique de la ville ouais, là, et qu'il y a aussi cette part-là qui peut être intéressante quand on s'inscrit.
1: Parce que même pour l'anecdote, sachez que Théophile Delcassé, il s'est battu en duel contre un journaliste.
0: D'accord.
1: Donc voilà, tout ça c'est historique et c'est vrai. Bon, après nous, on est capable de le reconstituer tout ça.
0: Ah oui, d'accord. Voilà.
1: Et puis, il y a Marcel Pagnol aussi qui a enseigné ici. Donc,
0: il y a Marcel Pagnol qui est sorti de Provence
1: qui est venu ici. Au lycée de Pamiers. Donc là aussi, il peut y avoir une petite séquence. Voilà, on peut, tous ces personnages historiques peuvent rentrer dans des scénettes d'escrime artistique.
0: Et oui, du coup, c'est assez complet finalement, autant sur le point sportif et sur le corps que finalement sur le côté intellectuel, culturel et découvrir
1: et
0: aussi...
1: Et mémoire, puisque comme c'est des chorégraphies, donc on est obligé de travailler la mémoire.
0: Magnifique. Bah alors, venez vous inscrire au cours d'escrime artistique, les Lames d'Ariège, qui viennent d'arriver sur Pamiers.
1: Voilà, et notre devise, c'est Pichoud, Masbalent, petit mais vaillant.
0: Et en plus, il y a de l'occitan.
2: C'est merveilleux. Merci beaucoup.
0: Merci beaucoup.
1: Et merci plat. Et adieu.
2: Adieu. On va revenir dans un instant. On est en direct depuis la rentrée des associations à Pamiers, depuis le stade Balussou. On va écouter Ben Harper et puis une nouvelle association qui va nous rejoindre sur ce plateau dans un petit instant. Vous écoutez Oxygène FM. On est en direct, bien sûr. On vous souhaite une très belle journée.
0: Vous aussi.

0: Ben Harper sur Oxygen FM, Mother, Lovely Day, Lonely Day. Bienvenue à toutes et à tous, on est toujours en direct depuis le Stade Balussou à Pamiers pour la rentrée des associations. Léa avec de nombreuses associations sur notre stand et sur leur stand aussi à eux.
1: Et oui, on est toujours en direct donc du Forum des associations et ma prochaine invitée, c'est Angélique. Bonjour Angélique.
2: Bonjour.
1: Alors vous êtes secrétaire du Billard Club de Pamiers.
2: Oui, tout à fait.
1: Et alors le billard, ça fait combien de temps qu'il existe ce club sur Pamiers ?
2: Alors le club, ça va faire plus de 40 ans, voire 50 ans qu'il existe.
1: Oui.
2: Donc c'est pas tout récent.
1: Oui, c'est une belle longévité.
2: Ah oui, tout à fait. Et puis surtout, on a des présidents qui se relaient parce qu'on tient, c'est quand même du billard français. Et,
1: ah voilà, c'était ma prochaine question.
2: Voilà, et du coup, on trouve que c'est important que ça soit représenté et que nous représentions la ville de Pamiers dans toute l'Occitanie.
1: Et oui, parce que alors le billard, on a souvent l'impression que c'est un sport. Est-ce que c'est un sport qui s'essouffle ou aujourd'hui, vous arrivez à continuer à trouver des adhérents et ça continue à se diffuser auprès des jeunes ?
2: Alors justement, tout le monde croit toujours que c'est un sport pour personnes âgées. Effectivement, nous avons des retraités, mais ça se renouvelle tout le temps. Nous avons des jeunes qui peuvent venir, nous avons des femmes et de plus en plus ceux qui arrivent. Et après, on le remodernise. Regardez-moi, par exemple, j'ai 50 ans, je suis bien plus jeune. Et voilà, mon mari est en activité et il fait partie aussi du club. Nous avons des gens qui travaillent. Ce n'est pas fait que pour les personnes âgées.
1: Alors moi, je n'allais pas dire personnes âgées, mais j'allais dire peut-être sur des personnes autour de la quarantaine. Parce que c'est vrai que c'était un sport qui était... On le voit dans les anciens films. Enfin, moi, c'est l'imaginaire collectif que j'en ai. Mais finalement, c'est une super nouvelle de voir aussi que ça continue à toucher les jeunes et que finalement, on sorte un petit peu des jeux vidéo pour aller vraiment jouer les uns contre les autres sur des jeux concrets. Comme le billard. Et alors, le billard français, je sais qu'il y a deux écoles. Il y a le billard français, il y a le billard américain. Est-ce que vous voudriez bien nous réexpliquer un petit peu les règles et en quoi ils se différencient ?
2: Alors, bon, moi, je suis là que depuis 2 ans, hein, donc je ne vais pas vous expliquer les règles en grand détail. Je sais juste que, en fait, le billard américain, c'était billard à poche ou des billards à trous. Chez nous, nous ne jouons exclusivement qu'au billard français, c'est-à-dire qu'il n'y a pas de trous. Nous jouons avec 3 billes. En général.
1: C'est le plus technique, hein, apparemment.
2: Ah oui, tout à fait. Puis il y a différentes sortes de billards français. C'est-à-dire que vous avez ce qu'on appelle le 3 bandes, le 4 bandes. Vous avez ce que nous jouons, c'est-à-dire le 5 quilles. Vous avez aussi une pétanque qui se fait pour les enfants et pour les adultes.
1: D'accord.
2: Et c'est très, très intéressant. Ça permet d'apprendre et après de pouvoir évoluer et faire même des compétitions au sein du club.
1: Voilà. Et alors, au niveau du club, vous avez des compétitions donc qui se développe au cours de l'année ?
2: Ah oui, tout simplement. L'année dernière, nous avons eu plus de 16 compétitions qui se sont déroulées sur Pamiers, dont des régionales, si je ne me trompe pas. Et après, nous sommes partis faire une nationale en 5 quilles,
1: ah oui,
2: par
1: d'accord.
2: équipe. Voilà, donc nous sommes partis sur Cabestany l'année dernière. Mais il y a pas mal de compétitions et de compétiteurs. Et franchement, à vous de venir nous voir quand les compétitions sont là. D'ailleurs, je ferai passer un message pour que vous puissiez après...
1: Tout à fait. Nous, on relayera les différents événements, les compétitions. Soutenir les équipes apaméennes pour des apaméens, c'est quand même une chouette
2: idée.
1: Oui,
2: et puis tout à fait. Et puis nous en avons qui partent, comme je vous dis, qui font les régionaux, qui sont bien classés quand même aussi. Donc c'est intéressant de venir soutenir tous nos joueurs.
1: Oui, et donc, ce que vous disiez, c'est que l'équipe de Pamiers est plutôt bien référencée au niveau régional et au niveau national.
2: Oui, tout à fait. Nous avons, national, on n'est pas encore vraiment, on fait une compétition nationale. Il y en a 2 ou 3 joueurs qui en font aussi, mais on monte. Voilà. On monte, c'est comme la petite de bête, ça monte.
1: Ça évolue,
2: voilà, tout
1: en
2: à
1: fonction
2: fait.
1: Aussi des joueurs et des envies de chacun, s'il y en a qui le font plus comme un sport amateur ou si vraiment il y a des esprits de compétition.
2: Oui, tout à fait, dans notre club, il y en a, moi j'en fais partie, jusqu'à présent je n'ai jamais fait de compétition, j'aime jouer juste pour jouer, voilà, il y a de tout. Vous pouvez venir juste pour jouer, vous pouvez venir juste pour apprendre ou pour venir faire des compétitions, voilà.
1: Et alors vous comptez combien de licenciés aujourd'hui ?
2: À l'heure actuelle, excusez-moi, je demande, oui, oui, parce que c'est vrai que c'est, je suis nouvellement élue. Donc,
1: il y a votre mari juste à côté, voilà, qui vous souffle les informations.
2: Donc on est à peu près une vingtaine, un peu plus d'une vingtaine. Et là, nous avons, ce qui est bien, c'est qu'il n'y avait qu'une fille il y a deux ans. Et là, nous sommes 3, 4, 5 filles.
1: Hein. Ah, donc ça s'ouvre aussi aux équipes féminines. Ça, c'est plutôt une bonne nouvelle également.
2: Oui, tout à fait. Et d'ailleurs, vous verrez au cours de l'année, nous allons faire Octobre Rose et nous allons faire des parties exclusivement que pour les filles.
1: D'accord.
2: Comme ça, il n'y aura que les féminines qui pourront venir découvrir le billard. Et on vous donnera les dates ultérieurement, évidemment.
1: Et il y a des équipes féminines de billard exclusivement qui sont en compétition?
2: C'est du mixte quand c'est par équipe, que des féminines, pas, malheureusement, il n'y en a pas beaucoup, mais ça tend à se démocratiser, donc c'est bien.
1: Bah
2: c'est
1: oui, on supporte à 100% pour les équipes féminines en tout cas. Donc là, les événements à venir au cours de l'année, vous en avez un peu parlé, vous faites des choses aussi ouverts à l'extérieur, pas que pour les adhérents.
2: Ah oui, oui, tout à fait. Déjà demain, il va y avoir la journée découverte au sein du club.
1: D'accord. Donc demain, ce sera le dimanche 13 septembre, je le redis, parce que parfois, les rediffusions sont un petit peu différentes du temps en réel quand on est en direct.
2: Oui, donc ça sera toute la journée de 10h à 13h et de 14h à 18h. Après, au mois d'octobre, la date n'est pas encore déterminée, nous ferons une journée Octobre Rose qui est ouverte à tout le monde. C'est pour aider à la lutte contre le cancer du sein.
1: Voilà, les bénéfices seront versés.
2: Voilà, tout à fait. Tous les bénéfices seront reversés. Nous, on sait qu'au niveau de l'Occitanie, nous avons une dame qui est touchée par ce cancer-là, donc c'est pour ça que ça nous touche d'autant plus et qu'on y tient. Et après, en début d'année prochaine, en janvier-février, c'est là que nous aurons des dates, une fois par semaine sur un mois et demi, qui seront ouvertes pour les filles, qu'elles viennent découvrir toutes sortes de billards français que nous avons, et voir si, pourquoi pas, ça pourrait les intéresser.
1: Magnifique. Bah oui, j'imagine que là, les inscriptions sont ouvertes, c'est la rentrée. Vous êtes donc situé aujourd'hui sur le forum des associations. Est-ce que vous faites des démonstrations aujourd'hui?
2: Oui, effectivement, nous avons deux billards qui sont placés. Nous sommes au H, juste à côté de la buvette, et nous avons deux billards d'installés, dont un pour le 5i, parce que les gens ne connaissent pas du tout le 5i, et franchement, c'est quelque chose à voir.
1: D'accord.
2: C'est un supplément par rapport au billard français, différent. Mais franchement, quand on s'y prend, enfin moi je suis joueuse de 5i, on s'arrête plus en fait.
1: Alors c'est quoi du coup ce billard
2: Alors le 5i, c'est comme le billard français de base, c'est-à-dire vous devez toucher la bille de votre adversaire et voir une bille rouge en plus supplémentaire, mais vous devez essayer d'envoyer la bille de votre adversaire dans un château de quilles qui se trouve au milieu du billard, sans que la vôtre y aille. Parce que sinon, tous les points.
1: C'est difficile.
2: Eh ben c'est ça.
1: Ah oui,
2: c'est ça l'intérêt.
1: C'est une technique. Ouais.
2: Eh oui, tout à fait. Mais c'est moi qui aime jouer juste pour jouer, je me régale à ce jeu-là.
1: Formidable. Merci en tout cas, Angélique. Donc je rappelle que vous êtes secrétaire au Billard Club de Pamiers. On vous souhaite une très belle continuation, une très belle journée.
2: Eh bien, merci également pour vous. Bonne journée. Au revoir.
0: Bonne journée. On va continuer donc. On va enchaîner les interviews avec une nouvelle invitée qui est là et qui va prendre le micro.
1: Installez-vous, merci Angélique. Et, on reçoit tout de suite, alors on vous laisse quand même vous installer, mettre le casque et trouver le micro. Ça va Maxime?
0: Ah bah ouais, très bien, hein. Il fait bon, voilà, c'est agréable. Est-ce qu'on a des nouvelles de Morgane de Météo 09?
1: Morgane de Météo 09 est passée au studio récemment. Il m'a dit qu'il voudrait faire une actualité spéciale par rapport aux fortes chaleurs qu'on a eues en septembre, parce que c'est vrai que c'était inédit en Ariège d'avoir de fortes chaleurs. Voilà, donc il va certainement, mais pour le moment, il reprendra la météo que fin septembre. Voilà, pour laisser la rentrée arriver tranquillement, laisser l'équipe s'installer, reprendre ses marques. Et vous retrouverez les bulletins météo de Morgane fin septembre, début octobre.
0: Merci beaucoup pour cette information, Léa. Ben on continue. Hein.
1: On continue. Et donc, ma prochaine invitée, bonjour.
3: Bonjour.
1: Est-ce que vous voulez bien vous présenter, s'il vous plaît?
3: Bonjour. Alors, je m'appelle Cacao. Ça, c'est mon pseudo. Je suis donc éducatrice sportive dans l'association 100%
1: Cacao. 100%
3: Cacao. Voilà.
1: Très bien.
3: Gym.
1: Alors, il va falloir que vous nous expliquiez en quoi consiste ce sport, puisque c'est pas forcément connu. Enfin, là, tout de suite, on a du mal à se l'imaginer. Je ne sais pas pour les auditeurs qui nous écoutent. Ah il y a beaucoup de choses à dire.
3: Oh oui, pas forcément connu. Je ne sais pas sur Pamiers. Je vais vous expliquer. Donc 100% Cacao, c'est une association de gym qui, figurez-vous, existe depuis 2007.
1: Ah oui,
3: et cette année,
1: nombre d'années.
3: Et oui, et cette année, nous fêtons d'ailleurs nos 20 ans.
1: Félicitations.
3: Alors, merci beaucoup. Alors forcément, on nous demande, mais quel est votre secret pour durer aussi longtemps? Notre secret, il est peut-être tout simplement là, chez Cacao. On ne vient pas seulement pour faire du sport, on vient bouger, je vais vous expliquer aussi, on vient transpirer. On vient se dépasser, eh oui. Mais surtout, on vient partager, on vient rire, n'est-ce pas ? Rencontrer des gens et passer un bon moment ensemble. Chez nous, pas besoin d'être sportif, pas besoin de connaître quelqu'un, pas besoin d'avoir un niveau particulier. On arrive comme on est et on trouve sa place. Alors on fait du step, de l'aérobic, du renforcement musculaire. Il y en a pour tous les goûts et surtout avec une bonne énergie et une bonne dose de la bonne humeur.
1: Magnifique.
3: Allez-y.
1: Alors moi, ma question, c'était en quoi la gym cacao, par exemple, se différencie des gyms peut-être un peu plus classiques.
3: Donc je viens de vous l'expliquer. On est vraiment dans un état d'esprit. Alors on est beaucoup entre. Moi, je travaille beaucoup avec des adultes.
1: Hein. D'accord. Bon,
3: les enfants, je me dirige aussi vers les enfants. Je travaille aussi avec les alaïs. Mais c'est encore une autre approche, puisque je travaille aussi un petit peu dans le spectacle, je travaille aussi dans la création, je fais beaucoup de création avec les enfants. Mais avant tout, ce qui me différencie, c'est surtout cette approche avec
1: solidarité,
3: la solidarité.
1: Ouais.
3: On vient comme on est, il n'y a aucune compétition.
1: Il n'y a pas la compétition.
3: Pas du tout.
1: Ouais.
3: On vient, au début, on vient avec des a priori. Mm-hmm. Mon Dieu, mais qu'est-ce qu'on va penser de moi? Souvent, contrairement aux salles de sport ou des machines, qu'est-ce que c'est ennuyeux, hein, souvent on est là. Et voilà. Et après tout, on se rend compte que tout est dans le mental et tout est dans l'approche.
1: Et la progression se fait quoi qu'il arrive,
3: complètement.
1: Mais dans la joie.
3: Et, et le défi se fait, on est dans des défis. Voilà.
1: Et alors j'ai plein de questions, mais ma première quand même, c'est pourquoi ce nom cacao?
3: Alors souvent on me demande cette question, alors bien sûr, pourquoi ce nom avec cacao? Alors ça vient de très très très loin, puisque au tout début j'étais animatrice au centre aéré de Lasparette à Pamiers, je ne sais pas si vous connaissez, c'est un centre où tous les enfants sont passés par là, et j'ai démarré comme ça, je suis née à Lasparette, j'ai commencé à faire de l'animation, parce que éducateur sportif, oui, mais on est aussi animateur. C'est de l'animation avec un monsieur que je respecte et qui n'est plus là actuellement, qui s'appelait Monsieur Lagarde. Donc tout le monde peut se souvenir de ce monsieur qui est un monsieur avec un grand M et qui m'a formée. Du coup, il m'a de suite lancée sur cette scène qui existe toujours au centre aéré et m'a laissé un petit peu à 17 ans, ou même plus, 14 ans, 15 ans, où j'étais sur cette scène et j'ai commencé à œuvrer sur cette scène.
1: C'est là qu'est née l'étincelle.
3: Et bien sûr, puisqu'on m'a fait faire show cacao d'Annie Cordy, j'ose pas trop le dire. Et puis ça m'est tombé dessus à force de répéter. Ça m'est tombé dessus.
1: Cacao.
3: Et voilà. C'est resté. Voilà, ce cacao est resté. Mais ça s'écrit pas cacao, ça s'écrit K.
1: Avec un
3: 2KO.
1: D'accord, 2KO. Bah, c'est bien de le préciser pour les auditeurs qui voudraient aller retrouver toute votre actualité.
3: Bien sûr.
1: Mais alors, du coup, c'est vous qui dispensez tous les cours?
3: Oui, tout à fait. Oui, c'est pour ça. Oui.
1: C'est bien, de l'énergie. En même temps, ça maintient, c'est en forme.
3: Toujours. J'ai le cacao en moi. Cacao dans tous les sens du terme. Cacao, énergie, amer. Ah, ça peut être amer aussi de temps en temps.
1: Et oui, mais c'est ça aussi.
3: Mais
1: après,
3: tout à fait.
1: On en ressort de la séance et on est content, on est apaisé.
3: Toujours. Voilà.
1: Et donc là, vous avez combien de groupes à peu près?
3: Alors là, nous avons les adhérents. Enfin, l'année dernière, on était à 135 adhérents. Voilà, c'est ce qui est magnifique, ce qui est beau. Et voilà, à peu près, on est entre 100 et 130 adhérents. Voilà.
1: Avec, ça part à partir de quelle tranche d'âge?
3: Alors, on est entre 18 ans.
1: Voilà, donc c'est quand même un public adulte.
3: Voilà, en majorité adulte et une grosse majorité entre 30 et 50 ans. Voilà.
1: D'accord. Et alors, est-ce que ça se dispense par type de niveau ou vraiment c'est un mélange
3: Ah, mais complètement.
1: Un joyeux mélange.
3: Un joyeux mélange, vous l'avez dit. Et même certaines personnes se réconcilient avec le sport. Beaucoup me disent, ben moi je ne suis pas sportive, et se découvrent finalement en se lançant des défis, se découvrent de grandes sportives à la fin. Mmh. Voilà, et ça c'est génial. Ça, ce sont aussi mes plus grandes joies. Voilà. Donc du coup, il y a aussi un petit grain de folie derrière, mmh. parce que ça c'est super important. On lâche prise, on arrive et on lâche un petit peu prise, et c'est aussi ce petit grain de folie qu'on n'oublie pas chez Cacao. C'est ce petit grain de fève de cacao.
1: Oui, qui fait la différence face aux autres cours de gym. Et alors, c'est combien de temps un cours ?
3: Alors, ça dure. Les renforcements musculaires, c'est 45 minutes, mm-hmm. mais bien complet. Et à une heure, voire une heure et quart pour l'aérobic. Voilà.
1: D'accord. Et là, ouais. Il vous reste quelques places encore pour ceux qui voudraient s'inscrire ?
3: Bien sûr, bien sûr. Là, nous avons démarré la saison la semaine dernière, lundi. Oui, on est sur le forum et bien sûr, on est là pour faire découvrir notre activité. Nous avons donc une petite démonstration, initiation cette année. D'habitude, on fait des démonstrations, mais là, cette année, ce sera de l'initiation. Tout le monde peut participer à 14h sur la scène 1 et 15h sur la scène 2 avec quelques personnes, quelques adhérentes qui sont venues nous rejoindre. On est tout de rose vêtu et voilà, donc ce sera de l'initiation et de la découverte.
1: Magnifique.
3: Voilà.
1: Merci infiniment.
3: Avec grand plaisir. Merci.
0: Merci beaucoup d'être venu sur ce plateau.
3: Merci à vous.
0: Donc on vous retrouve sur votre stand, bien sûr. Nous, il nous reste une petite dizaine de minutes, Léa,
1: oui.
0: à passer ensemble sur Oxygène FM et en direct cet après-midi depuis le stade Balussou.
1: Tout à fait. Mmh. Est-ce qu'on continue en musique avant de clôturer ce plateau ?
0: Et bien sûr, on va se mettre une petite musique d'un groupe local, d'un groupe ariégeois qui s'appelle... L'ISAM, on vous diffuse ça tout de suite sur Oxygène FM, bien sûr. Et puis, on se retrouve tout de suite, Léa, pour continuer cette émission. Bienvenue sur Oxygène.

0: Le groupe ariégeois, l'ISM sur Oxygène FM avec le morceau Sirène. On peut dire que c'est un groupe Oxygène quand même, parce que la première fois qu'ils sont venus, ils n'avaient rien enregistré, ils sont venus dans le studio. Et l'enregistrement studio les a servis et leur a servi à démarcher des salles de spectacle à l'époque. C'était il y a 3 ans, je pense.
1: Ouais, Stéréoxyde.
0: Dans l'émission Stéréoxyde, ouais, bien sûr. Tout à fait.
1: Magnifique. Bah, comme quoi, ici aussi, on est là pour promouvoir les artistes locaux grâce à toi, Maxime.
0: Bah, c'est génial. Trop, hein, et toute l'équipe, bien sûr, d'Oxygène.
1: Et alors, donc, on est toujours en direct, en plateau, en direct depuis le Forum des associations à Pamiers, au stade Balussou.
0: Balussou. Ouais.
1: Et pour clôturer ce plateau, eh bien, nous accueillons Laure Delbos, qui est directrice de la MJC de Pamiers et qu'on connaît très bien. Bonjour à vous.
2: Bonjour.
1: Alors, cette année, comment elle se profile cette rentrée à la MJC? Il y a de nouvelles activités qui commencent à se mettre en place?
2: Elle se profile très très bien. Donc, toutes les activités reprennent à partir de la semaine prochaine, à partir de lundi. Donc pour ce qui est des ateliers hebdomadaires, on a toujours les grands classiques comme le théâtre, le cirque, la danse, etc. Mais on a quelques nouveautés aussi, comme l'animal flow par exemple. On va avoir de l'art intuitif, on va avoir du chant. Voilà, donc diverses activités qui viennent enrichir notre programme annuel.
1: Et alors l'animal flow, on l'entend très souvent sur les réseaux sociaux, on le voit beaucoup. Hein. Est-ce que vous sauriez nous expliquer un petit peu en quoi ça consiste, en quoi ça se définit d'un cours de gym un peu plus habituel?
2: Alors c'est une activité qui va beaucoup se passer, beaucoup au sol en fait, où on joue beaucoup, on travaille beaucoup sur les poignets, ce qui contribue à les renforcer. Et après globalement, on est sur du stretching, musculation, renforcement, voilà, étirement. De tout le corps.
1: D'accord. Cours de chant également, du coup?
2: Cours de chant, tout à fait. Pour les enfants et pour les adultes. Alors, pour les enfants, ce sera un cours hebdomadaire les mercredis après-midi. Et pour les adultes, ou ados, ou grands ados adultes, ça sera un dimanche par mois.
1: Très bien. Et puis, c'est un cours assez particulier où on peut s'imprégner avec différents types de sonorités, d'instruments.
2: Oui, c'est du chant polyphonique, différentes inspirations. Mmh. Oui.
1: Donc là, tout le mois de septembre, c'est possible de venir s'inscrire pour toutes les activités de la MJC. Donc, je rappelle, à la MJC, là, il y a des nouveautés, mais on a aussi les cours habituels qui vont être autant sur le côté sportif, culturel, avec des cours de théâtre, cours aussi manuels, artistiques, avec la poterie. Il y a également
2: le modelage. Après, les activités plus de relaxation, type yoga. Il y a du NIA aussi, puisqu'on a été les premiers à Ariège a lancé le NIA, donc on poursuit. Il y a vraiment pour tous les goûts, du théâtre bien sûr, du modern jazz, du hoop dance aussi, ce qui ne se fait pas forcément partout. Il n'y a que 2 cours, je crois, en Ariège, sur Foix et chez nous. Voilà, donc il y en a vraiment pour tous les goûts, tous les âges. Donc ça, c'est les ateliers hebdomadaires, mais la MJC, ça n'est pas que ça. Voilà, je dis souvent que c'est la partie la plus visible de l'iceberg. Mais après, on a une programmation culturelle aussi, riche pour le jeune public, destinée aux scolaires les vendredis avant les vacances, avant les petites vacances. Et le même spectacle est proposé aussi en tout public pour les familles les samedis après-midi. Ensuite, on a de l'accompagnement scolaire pour du CP jusqu'à la 3e. Donc là, il faut rapidement nous contacter parce qu'il n'est pas rare qu'on soit sur liste d'attente, parce qu'on s'attache à avoir des tout petits groupes pour vraiment avoir un accompagnement très rapproché des enfants et des ados. Donc voilà, si vous êtes intéressés, il faut vraiment venir très très vite vers nous.
1: L'accompagnement scolaire, il s'adresse à quel type de tranche d'âge?
2: Du CP à la 3e.
1: Voilà, avant le lycée.
2: Avant le lycée, oui. Voilà. En parallèle, donc là pour la MJC, c'est une saison quand même un petit peu différente des autres, puisque à partir de janvier 2026, nous avons été agréés MJC Centre socio-culturel. Donc ça veut dire qu'on a repris la gestion du centre social de Pamiers. Donc ça a démarré en janvier, mais là, véritablement, ce sera vraiment la première saison de la MJC Centre socio-culturel, avec du coup tout un travail renforcé sur la partie parentalité. Avec un lieu ressource parentalité qui se trouve là où se trouvait avant le centre social, qui nous est mis à disposition par la CAF. Donc ça veut dire qu'il y aura des cafés des parents, on a des cafés poussettes aussi pour les parents de tout petits enfants. On a des partenaires aussi qui vont assurer des permanences sur ce lieu, autour de la médiation notamment. Voilà, donc c'est une saison pleine de beaux projets. Après, on a tout le volet jeunesse, bien sûr, avec l'accompagnement, enfin, l'accueil des jeunes et l'accompagnement de projets de jeunes. Et enfin, donc, la radio aussi, bien sûr, sur laquelle, voilà, sur les ondes sur lesquelles nous sommes en ce moment même, avec plein de bénévoles qui animent leurs propres émissions et avec la possibilité encore de nous rejoindre si ça vous dit d'animer votre propre émission, vous êtes les bienvenus.
1: Oui, de proposer une émission, n'hésitez pas à venir nous la proposer chez Oxygène FM, on sera très heureux voilà, de vous accompagner dans votre projet. On fait également des ateliers radio pour des tranches d'âge, voilà, on va dire des jeunes adolescents autour de 12 ans, mais on peut aller voilà, jusqu'à 13, 14 ans selon le groupe. Donc n'hésitez pas aussi si vous voulez inscrire votre enfant pour qu'il s'initie à la radio. C'est vrai que ça aide à plein d'aspects de la vie, hein, autant sur la partie expression orale et écrite,
2: confiance
1: en soi, tout
2: oui.
1: à fait.
2: Oui, tout à fait.
1: Et mais, puis.
0: Ouais, vas-y. Et puis
1: je voulais juste rebondir sur le volet de la MJC. Il y a des actions aussi qui sont des actions qui sont proposées aussi pour les bénévoles, des événements.
2: Alors justement le 9 octobre, on a notre conseil d'administration qui s'est. Mais le président étant présent, il va pouvoir en parler mieux que moi, puisque c'est vraiment les administrateurs qui sont occupés de la gestion de cette journée, mais une soirée porte ouverte, enfin soirée d'ouverture plutôt. De la saison, mais je passe la parole à Maxime.
0: Donc soirée d'ouverture de la saison avec je commence par la fin, il y a un concert et un buffet.
1: Voilà, comme ça tout de suite on rallie tout le monde.
0: C'est pour accrocher un groupe local de musique reggae, raga, chansons variété française, ça va être chouette. Et puis on a aussi un quiz, jeu, etc. pour découvrir un petit peu tout le monde de la MJC, que ce soit les administrateurs, les salariés, tout ce qui se passe en fait dans cette maison des jeunes et de la culture, ce sera à découvrir le 9 octobre, c'est un vendredi soir.
1: Magnifique, alors vous pouvez donc découvrir toutes les activités qui sont proposées à la MJC grâce au site internet de la MJC, mjcpamier.fr.com. D'autant qu'on a un nouveau logo dont on est plutôt
2: très fiers. Oui, on a lancé ce nouveau logo lors de notre dernière assemblée générale, ben justement pour coller à l'actualité de la MJC, puisque voilà, pour faire apparaître la lettre S et C en plus pour centre socio-culturel. Oui. Voilà, donc le nouveau logo est sorti au mois de mai, et donc avec toute la charte graphique qui va avec aussi.
1: Ça fait partie des nouveautés 2026. On Merci en est beaucoup. Où, Maxime, sur la temporalité?
0: On dépasse et on va continuer à dépasser parce qu'on a les bénévoles du Don du Sang aussi qu'on va recevoir sur ce plateau. Voilà, une radio souple.
1: C'est tout nous, voilà.
0: C'est tout nous.
1: La souplesse.
0: Merci beaucoup, Laure.
2: Merci, à très bientôt.
0: À très bientôt sur Oxygène FM. Et donc, on va accueillir les bénévoles du Don du Sang dans un petit instant. Et on peut écouter un petit peu de musique avec l'Inert Kinnerd, Simple Man, ici, sur Oxygène.

0: Lynyrd Skynyrd avec Simple Man ici sur Oxygen FM, bien sûr, toujours en direct. On dépasse un petit peu de ce qu'on avait prévu, mais on est toujours en direct depuis le Stade Balussou à Pamiers pour la rentrée des associations avec Léa.
1: Et oui, et les prochains invités, ce sont les dons du sang qui sont avec nous. Et alors, elles ont prévu une petite présentation. Alors, je vous laisse les micros et je ne pose pas de questions. Je vous laisse. Les micros sont à vous.
2: Vous avez entre 18 et 70 ans.
3: Vous pesez plus de 50 kilos.
2: Vous êtes en bonne santé et en forme.
3: On vous attend le 30 septembre, 1er et 2 octobre à la maison diocésaine de Pamiers pour votre don du sang.
2: Une équipe dynamique vous accueillera avec bienveillance
3: et vous offrira après votre don une collation faite de produits locaux.
1: Waouh, merci. Bah là, pour le coup, c'était extrêmement clair. Alors vous, est-ce que vous pourriez vous présenter? Comment vous appelez? Vous avez quel âge?
2: Donc moi je m'appelle Mathilde, j'ai 19 ans et je suis étudiante à l'IFSI de Pamiers.
3: Moi c'est Nadia, j'ai 19 ans et je suis aussi étudiante à l'IFSI de Pamiers.
1: Et ça fait combien de temps que vous êtes engagée au don du sang?
3: Moi ça va faire un an bientôt là.
2: Et ben, moi c'est ma première année.
1: Ouais. Et alors qu'est-ce que vous avez pu découvrir durant toute cette année sur l'association, sur ce qui se fait et qu'est-ce qui vous a donné envie de vous mobiliser?
3: Alors déjà, ce qui m'a donné envie de me mobiliser, c'est de pouvoir être utile, d'aider, parce que c'est une cause qui me tient à cœur, du coup, bah, aussi vis-à-vis de mes études. Et donc, ça m'a appris, ça m'a beaucoup plu sur le contact qu'on a avec les donneurs. C'est une association qui est quand même très proche des donneurs. Enfin, voilà, ça crée un lien avec les gens qui est très beau et que j'aime beaucoup.
2: Ouais, ben moi à peu près pareil, et en plus on sait à quel point, nous dans notre métier on l'a appris, à quel point le don du sang est important pour sauver ensuite les patients, donc ça nous tenait à cœur, enfin à mon cœur, de participer à ce don et de faire participer les gens, donc d'en faire...
1: Je sais pas comment on dit. En tout cas, d'en parler, ouais. Ici. Mais alors, est-ce que vous pourriez justement nous parler des différentes choses qui font que, en fait, le fait de donner, c'est une petite action, et au final, ça peut vraiment sauver des vies. Sur, par exemple, le fait au niveau de l'action directe que ça peut donner sur des personnes, quand on donne son sang, quelles sont les différentes... Oui, voilà.
4: Alors, donner son sang, un don, on sauve 3 vies, voilà. Déjà. Okay. Voilà, c'est important. Pourquoi on donne son sang? Pour sauver une personne qui a eu un accident de la route, quelqu'un qui a eu un cancer, une leucémie par exemple, il y a des besoins réguliers de sang. Il y a plein de circonstances, certaines maladies chroniques, etc. Le don de sang, c'est un acte généreux qui ne prend pas beaucoup de temps, 3 quarts d'heure, 1 heure, et primordial pour que des personnes restent en vie. Mmh. Voilà.
1: Et pour donner son sang, quels sont les prérequis? Est-ce que tout le monde peut donner son sang?
2: Eh bien, donc, comme on l'a dit au début de la présentation, il faut avoir entre 18 et 70 ans. Il faut peser plus de 50 kilos et être en bonne santé. Aussi, les personnes sous traitement, comme les traitements anticoagulants, ils ne peuvent pas donner leur sang, malheureusement. Les personnes diabétiques peuvent donner leur sang, parce qu'on a eu beaucoup de questions sur le fait que les personnes diabétiques ne pouvaient pas donner leur sang. En fait, si. Il suffit d'avoir un diabète assez stable, et le médecin qui est au don du sang vous fera un petit examen pour vérifier.
1: Et si on regardait au niveau des sondages et des pourcentages, est-ce que les Français donnent assez leur sang?
4: Pas énormément.
1: Ah oui.
4: Pas énormément en Ariège. Enfin, en Ariège et partout. Hein. J'ai donné la parole volontairement à 2 jeunes personnes, justement parce que les jeunes sont sous-représentés au niveau national, hein, d'ailleurs. Sur le don de sang, je pense qu'il manque d'informations, mais on a à peu près sur le territoire de Pamiers, une personne va venir une fois, voire une fois et demie donner sur Pamiers, alors qu'on a 4 collectes par an. Si chaque personne venait ne serait-ce que 2 fois, ça serait déjà très bien.
1: Ouais.
4: Voilà. Sur Pamiers, on a quand même environ 1000 donneurs à l'année. C'est bien, mais des personnes reviennent 4 fois des fois. Donc 1000 donneurs, si on le rapproche à la population de Pamiers et de ses environs, on peut dire que c'est pas beaucoup.
1: Oui. Voilà. Et alors, selon vous, quels sont les freins qui font que les gens peut-être hésitent encore à donner leur sang?
3: Je pense que déjà, il y a l'appréhension de la piqûre.
1: Des aiguilles aussi, voilà. Peut-être.
3: Le manque d'informations.
2: Le manque d'informations, la peur des aiguilles, l'appréhension, ça, je pense que c'est vraiment un bon 80% des gens qui viennent pas. Les gens qui pensent qu'ils peuvent pas donner alors qu'ils pourraient donner aussi. Je pense que c'est une bonne partie.
1: D'accord.
4: Concernant d'ailleurs le fait de ne pas savoir si on peut donner ou pas, il faut savoir qu'il y a un entretien avec un médecin à l'avant le don qui permet de regarder si les conditions de santé sont réunies pour pouvoir donner, que ce soit pour la personne qui donne. Le but, ce n'est pas de se mettre en danger ni de mettre en difficulté le receveur. Voilà, un entretien toujours avec un médecin ou un infirmier. Voilà. Et les freins, oui, la piqûre, la peur de la piqûre.
1: Et oui.
4: Pourtant, quand on l'a fait une fois, on se redit souvent... Moi, la première, j'aurais su, j'aurais donné avant.
1: Ouais. Finalement, c'est comme une prise de sang, quelque part. C'est pas beaucoup plus compliqué. Voilà. Quoi.
4: Et les préleveurs sont très doués, ils font ça toute la journée. Donc, parfois, c'est moins douloureux qu'une petite prise de sang. Voilà.
1: Puis en plus, pour le coup, c'est entre de bonnes compagnies avec des équipes joyeuses comme on a ici. Donc, merci beaucoup d'être venu présenter. Voilà, c'est très utile, le don du sang. Vous êtes situé où à peu près sur le forum des assos au Stade Balussou?
4: Au fond, derrière, on va dire, la scène de démonstration. Voilà.
1: Donc vous avez une scène de démonstration, c'est-à-dire...
4: Non, c'est pas la nôtre. Hein.
1: Ah oui, d'accord.
4: Là où tout à l'heure, il y avait le flamenco, c'est pour ça. Je veux bien, mais je ne serais pas très utile.
1: D'accord. Très bien. Voilà, n'hésitez pas à vous informer et aller découvrir... Prendre rendez-vous d'ailleurs pour donner son sang. Alors peut-être des petites questions, mais est-ce qu'il y a des actions qu'il faut réaliser avant? Est-ce qu'on peut venir est-ce qu'il faut venir à jeun?
2: Non, il faut venir en ayant bien mangé et bien bu. Il faut être en forme, il faut pas se sentir fatigué. Enfin, on peut un peu, mais ouais. C'est-à-dire il faut venir reposer, avoir bien mangé et bien bu.
1: Ah oui, donc en fait, il n'y a aucune contrainte finalement. Oui,
2: c'est-à-dire que...
4: Trop d'activités sportives avant, ni après. Voilà.
2: Donc, oui, il ne faut pas prévoir d'aller faire un marathon après le don du sang, pour que votre corps récupère. Mais il n'y a pas de contre-indication majeure pour venir donner son sang un jour sur un coup de tête.
1: Parfait. Merci à toutes les trois.
0: Merci beaucoup. On va avoir une petite surprise dans un instant, Léa. Donc, on va écouter une petite musique. Voilà, petit dépassement pour votre direct, mais c'est pour la bonne cause. Vous allez voir, dans un instant, voici Madonna pour continuer sur Oxygène. Like a Prayer. Bienvenue.

0: Toujours en direct sur Oxygène FM depuis le stade Balussou. C'est la rentrée des associations de Pamiers aujourd'hui et on était en direct depuis 10h du matin ce matin et on est toujours avec Léa bien sûr et nos invités toute la journée sur Oxygène et depuis le stade Balussou à Pamiers, Léa.
1: Et oui, et pour clôturer ce direct, nous sommes avec monsieur le maire et monsieur Marcha. Bonjour à tous les deux.
2: Bonjour, merci pour l'invitation.
1: Avec Bonjour. Grand plaisir. Alors vous, monsieur le maire, c'est votre premier forum des associations ?
2: Oui, tout à fait. C'est, en tant que maire, c'est mon premier forum des associations. Je l'ai connu par le passé quand j'étais président du rugby, donc c'est pas une découverte, c'est quelque chose qu'on a voulu cette année un peu améliorer. Je crois qu'il y a plus de 150 associations. Donc voilà, c'est une belle réussite, mais je pense que vous allez me le demander après. Franchement, on a le temps pour nous, il fait pas très très chaud.
1: Oui, on a de la chance par rapport aux dernières températures qu'on a pu avoir en septembre, assez inédites.
2: C'est ça, oui. Et donc on est très très heureux, il y a eu énormément de monde ce matin. Je pense que les gens sont en train de se restaurer. Mais franchement, je trouve que c'est une très très belle réussite avec le dépôt de gerbes au monument aux morts, avec les trophées des sportifs. Donc oui, c'est une matinée bien remplie. Oui.
1: Vous avez eu le temps de faire le tour des associations ?
2: Je vais le faire maintenant, puisque depuis que je suis arrivé, on a reçu les nouveaux APAMEN, plus d'une centaine de personnes. Donc vraiment, c'était un succès aussi. Donc voilà, on a enchaîné les discours, on a fait un petit quiz sur Pamiers, on a fait un petit déjeuner. Et puis là maintenant, je vais aller boire un verre d'eau et faire le tour des associations tranquillement. J'ai un peu de temps jusqu'à fin d'après-midi, puisque j'ai un mariage, mais voilà, je vais prendre un peu de temps avec eux.
1: D'accord, bon, on vous laisse prendre le temps.
2: Merci beaucoup à vous d'avoir pris
1: quelques minutes pour nous parler de ce forum des associations dont on est en direct là actuellement à Pamiers, stade Balussou. Nous sommes également avec monsieur Marcha.
3: Bonjour.
1: Bonjour. Alors aujourd'hui, cette année, comment il se profile ce forum des associations ? Est-ce qu'il y a des nouveautés ?
3: Alors des nouveautés, oui, il y en a. Parce qu'on a quand même un tissu associatif qui se développe d'année en année. Donc forcément, il y a des nouveautés sur ce village et nous sommes très fiers et très heureux de pouvoir les accueillir. Et en espérant qu'ils puissent capter des adhérents pour la saison à venir.
1: Et oui, tout à l'heure, on a reçu Escrime Artistique.
3: Exactement.
1: C'est chouette d'avoir justement ce choix culturel à Pamiers. C'est une très belle évolution. Et puis, on a aussi reçu Pamiers Animation, justement, dans la même énergie, pour redynamiser le centre-ville. Il me semble que c'est un sujet qui vous parle précisément, monsieur le maire.
2: Oui, c'est vrai que le centre-ville, c'est quelque chose d'important pour moi. Et on est en train d'essayer de le redynamiser. Je trouve qu'on a fait un bel été, malgré les grosses chaleurs. On a fait de belles fêtes de Pamiers qui ont amené beaucoup, beaucoup de monde. Donc vraiment, on est très, très heureux.
1: Une très belle saison culturelle.
2: Ouais. Très, voilà. Après, on a tout groupé, c'est un joli mix. Ça va se finir avec un festival latino en fin de semaine prochaine. Donc voilà, on est très, très heureux parce que ça a bien pris. On a eu du monde en ville. On a eu de la propreté, de la sécurité, de fraîchement. Les gens étaient bien de venir à Pamiers et c'est vraiment ce qu'on recherche. Là, on est en train de se battre pour faire revenir des petits commerçants. On en a 14 ou 16 qui arrivent.
1: Donc des belles avancées aussi à cet endroit-là.
2: Oui, on avance bien, on travaille, je vous assure. Et puis moi, j'aimerais reconnaître le centre-ville que j'ai connu par le passé quand j'étais jeune. Bon, ça sera compliqué, mais oui, j'ai vraiment envie de me battre pour ce centre-ville. On a mis les parkings 2 heures gratuits. On va très certainement avancer sur la poste, vous savez, le serpent de mer de la campagne où on va faire notre halle. On est en train de bien avancer avec le groupe La Poste. On va avoir aussi la Providence qui va ouvrir courant 2027, où on est en train de chercher la bonne idée, ce qu'on va y mettre dedans. Mais voilà, il y a de beaux projets qui ont été lancés aussi par l'ancienne municipalité. Donc, et là, qu'on va terminer, on va profiter de cette dynamique pour essayer d'enclencher la marche avant.
1: Oui, est-ce qu'on aurait le droit d'avoir quelques noms au niveau des exclusivités, peut-être des prochains commerces qui pourraient ouvrir dans le centre, au cœur de ville de Pamiers ?
2: Oui, on va avoir la boutique Blanco qui va ouvrir, on a un marchand de chaussures qui va ouvrir, on a le Greta qui vient s'installer avec 35 emplois donc qui vont venir consommer sur Pamiers. On a encore quelques magasins, on a une agence de voyage, on a un informaticien qui va s'installer. Enfin voilà, ça c'est les premières boutiques qui sont en train, qui ont déjà attaqué les travaux. Donc voilà, moi là où je suis fier, c'est le Greta, parce que au lieu qu'ils partent sur Foix ou quoi que ce soit, on a réussi à leur trouver le magasin de La Roque où ils attaquent les travaux. Et c'est fait quand même 35 à 45 personnes tous les jours centre-ville. Donc ça c'est important pour Pamiers et les gens seront obligés de consommer sur Pamiers, déjeuner sur Pamiers. Donc c'est ce qui nous fait plaisir. Après, on cherche à réouvrir, excusez-moi, le café de la place, de trouver un bon porteur de projet. On y travaille, on n'est pas très très loin. Voilà, on avance. Croyez-moi qu'on avance, on se bat, c'est un combat de tous les jours avec l'office de commerce qu'on a inauguré la semaine dernière au centre-ville. Voilà, avec une équipe qui est vraiment au top. Donc voilà, le marché qui tourne bien aussi tous les samedis. On essaye de lancer le mardi, le jeudi, de l'améliorer, de le faire gratuit pour faire revenir les exposants. Voilà, c'est un peu long de redémarrer tout ça, mais on va y arriver, j'y crois, je vous assure, j'y crois.
1: Ah ben là, avec l'énergie qui est mise, en tout cas, c'est en bonne voie.
2: C'est en très très bonne voie, je vous assure. Et puis je mets tout mon cœur à le faire parce que j'aime cette ville. Et voilà, j'ai grandi là, j'ai travaillé ici, et je suis né ici. Donc voilà, je trouve qu'elle mérite d'avoir cet élan. Et donc je mets toute mon énergie là-dedans. Et franchement, j'ai tellement envie de réussir que ces appamens et les gens de Pamiers se trouvent bien, se sentent bien. On travaille sur l'habitation aussi, avec des logements insalubres où on travaille pour faire du qualitatif sur Pamiers, faire revenir des gens qui ont envie d'habiter sur Pamiers, ils consommeront sur Pamiers, faire venir des enfants. Donc voilà, c'est un tour, c'est un mix, il y a les parkings gratuits, comme je disais, la circulation, voilà, il faut trouver des parkings aux alentours, on est en train d'y travailler. Enfin, il y a beaucoup de choses, mais c'est un sacré chantier, mais qu'est-ce que c'est plaisant, je vous assure, je me régale.
1: Oui, là, depuis à peu près 6 mois là, que vous avez pris ce mandat.
2: Ouais, ça fera, je sens, oui, c'est mois et demi. Oui, écoutez, vous savez, je regarde pas le temps passer, on essaie d'avancer tous les jours, voilà, moi je travaille, c'est un plaisir, je vous assure, c'est pas une contrainte de venir travailler à la mairie, pourtant j'y suis de 8h à 19h quand il n'y a pas de réunion le soir ou de conseils municipaux. Mais voilà, je prends plaisir, franchement je prends plaisir, j'essaie de rencontrer tous les agents où ça a été compliqué, je les ai presque pas tous rencontrés, mais j'ai dû en rencontrer 100, 150, donc c'est prendre du temps, mais je les ai tous écoutés, on est en train d'écouter.

0: Vu, on a eu la récompense de cette sportif méritable, on aurait pu en récompenser, on en a tellement en fait qu'on aurait pu en récompenser le double. Donc c'est une pour nous élus, c'est une satisfaction de voir que les associations sportives pardon et les autres se portent bien. On a évidemment l'ambition de les accompagner tout au long de notre mandat. Et je crois que c'est important d'être très proche d'eux, comme l'est monsieur le maire avec la population. On essaye de faire la même chose avec tous ces bénévoles qui se donnent pour que le tissu associatif à Pamiens vive et surtout qu'il obtienne des résultats. Et ça, c'est pour nous, c'est une fierté.
1: Et il y a combien de personnes, selon les années, hein, qui sont recensées au Forum des associations ?
0: Alors, l'année dernière, on était aux alentours de 2700 personnes.
1: Ah oui.
0: Alors, on va essayer de battre le record et j'espère qu'on va y arriver parce que quand on voit cette dynamique et cette journée magnifique, je pense qu'on va y arriver. Mais c'est pas tout, c'est que aussi, vous savez, on a un maire dynamique, donc il faut suivre. Et croyez, alors je peux pas tout vous dévoiler, mais il y a des événements qui vont avoir lieu sur la saison 26-27.
1: D'accord. Avec on les a droit à des petites exclusivités ou pas du tout?
0: Pas du tout, parce que j'ai peur que les autres nous volent les idées, donc on va pas trop les dévoiler. Mais vous aurez la surprise et je pense que ça va amener nos associations. C'est aussi une récompense pour nos bénévoles, les mettre à l'honneur. Voilà, il y aura plein d'événements réguliers sur l'année 26-27 avec un bouquet final, mais ça on peut pas trop l'annoncer parce que comme je vous ai dit, sinon on va nous voler l'idée.
1: D'accord. Et alors bon voilà, on voit que le tissu associatif à Pamiens se développe, il y a de nouvelles associations qui arrivent. Quelles sont les tranches d'âge aujourd'hui qu'il faut aller chercher? Est-ce que c'est la jeunesse où elle est quand même bien représentée dans les associations à Pamiens?
0: Mais la jeunesse, dans toutes les associations, on a toutes les catégories d'âge qui sont représentées. Donc ça veut dire qu'il y a de l'attractivité, ça veut dire qu'il y a de l'adaptation aussi, parce qu'on est très attentif aux associations qui vont développer tout ce qui est sport inclusif, sport adapté, handicap. Donc tout ça, on met vraiment l'accent là-dessus et on accompagnera toutes les associations qui veulent bien développer le sport pour tous, comme je l'appelle, qui est très important aujourd'hui, de manière au-delà des catégories d'âge, qu'on puisse permettre à tout le monde de pouvoir pratiquer et de trouver le sourire sur des événements.
1: Et oui, parce que c'est vrai qu'un des forts objectifs de l'Ariège, en tout cas aujourd'hui, c'est d'arriver à ce que les jeunes qui partent faire leurs études, aussi au bout d'un moment, puissent revenir et rester s'installer ici. C'est aussi un objectif de dynamique et de renouvellement des générations.
0: Exactement. Et puis, comme l'a dit monsieur le maire, hein, on y travaille et on est très attentif à nos jeunes qui partent. Mais on essaye aussi de les garder au niveau sportif, de les garder licenciés sur notre ville. On fait le maximum et s'il faut qu'on les aide et si on peut les aider, on le fera parce que ça reste une priorité. Et puis je crois qu'il fait bon vivre à Pamiens, il fait bon pratiquer du sport à Pamiens, donc il n'y a aucune raison qu'ils partent ailleurs.
1: C'est un très beau terrain de jeu en tout cas, quand on voit justement toute cette belle énergie et ces différentes associations, autant sportives que culturelles, qui sont représentées ici et qui ne cessent de se développer. Merci infiniment, monsieur Marchat.
0: Avec grand plaisir, merci à vous.
2: Merci beaucoup, merci à vous.
3: Merci à vous, très bonne journée.
2: Très bonne journée à vous aussi.
1: Et une très belle continuation.
3: Exactement. Merci. Merci Léa pour ce plateau radio. Merci. Bonne journée, merci beaucoup. On va clôturer ce plateau avec une petite demi-heure de plus, de bonus pour vous sur Oxygène FM. On était en direct depuis le stade Balussou, donc aujourd'hui pour la rentrée des associations. C'est jusqu'à 17h, vous pouvez venir toute la journée. Bien sûr, si vous entendez ce message, que ce soit chez vous, dans votre voiture ou sur internet sur oxygenefm.com. Merci Léa.
1: Avec grand plaisir et merci à toi Maxime d'être derrière les platines à la technique et de gérer la playlist musicale.
3: On te retrouve lundi.
1: Oui, Non, parce que puisque aujourd'hui je travaille, donc je serai fidèle au poste récupérer. Mardi dans la matinale de 8h30 à 9h30.
3: Exactement, la matinale de Léa, donc tous les matins du mardi au vendredi, c'est ça.
1: Et le lundi avec la midinale de midi à 13h.
3: Exactement.
1: Mais pas ce lundi.
3: Merci beaucoup et on vous souhaite une très très bonne journée.

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3: Grossillon. Oh, vertige de l'amour. Est-ce que ça vous dit quelque chose? Eh oui, c'est Alain Bachung. Et non, cette chanson ne va pas être chantée, mais vous pouvez l'écouter, bien sûr. Mais là, il va y avoir une autre chanson de ce même artiste qui est sur un trapèze. Alors, c'est pas le trapèze que vous avez derrière le dos à muscles, mais c'est vraiment la chanson de Alain Bachung, cet artiste incontournable. Et ça va être chanté par Hugo avec son accompagnement à la guitare. Merci à vous.

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0: Yes! Ah, trop bien. Il y a un moment où j'aurais pu me tomber, où je me suis confondu, mais elle est bien comme ça. Merci pour la deuxième. Souvent, c'est comme ça. Hein. Ça fait 3 fois que la première, elle est bancale, et que la deuxième, elle est. Ouais, bah, merci.
1: Et en suivant, eh bien, une interview de Smaïn, un humoriste acteur qui aura été membre du jury au festival du film de Rennes-le-Château, où j'aurais été avec Jean-Noël, un adhérent de Microsillon.
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2: Vincent.
1: Bonjour, nous voici pour l'occasion du festival du film Insolite à Rennes-le-Château. Et là, on est à Cuisa, un village voisin, dans un hôtel, le Duc des Joyeuses.
4: Oui.
1: Voilà, avec Smaïn. Donc, je vais le laisser se présenter, même si la plupart le connaissent.
4: Bonjour à tous. Ben, très heureux de répondre à vos questions et puis de se retrouver dans ce bel hôtel. Bel hôtel que j'ai investi depuis hier, donc pour le festival du film international et film insolite. Voilà, c'est la 11e édition et là, c'est la deuxième fois que je viens avec l'organisation exemplaire de Fanny Bastien et de Geoffroy Thiébault. Voilà, donc ça me permet d'être spectateur de films que je vais voir chaque soir. Et j'ai la lourde responsabilité d'être le président du jury des compositeurs. Donc il va falloir que je choisisse la meilleure partition musicale de tous ces films. Et c'est avec plaisir, donc tous les soirs, de voir des films et puis d'être dans un endroit historique, Rennes-le-Château, avec tous ses mystères. Voilà pourquoi le Festival des films insolites.
1: Comment vous est venue l'occasion et l'envie de participer à ce festival ? Par l'intermédiaire de Fanny et de Geoffroy, je suppose, que vous connaissez.
4: Tout à fait. Et puis, j'ai toujours été très intéressé par ce qui était mystérieux. Et je trouve que c'est un endroit qui, vous savez, on est un peu dans la région des cathares. Il y a tout un mystère autour des cathares. Et comme moi, je suis très intéressé aussi par tout ce qui est, on va dire, ésotérisme. Évidemment, les extraterrestres, qui n'est pas intéressé par les extraterrestres. Donc, voilà, j'ai l'impression de me retrouver et de baigner dans ces éléments.
1: Il y a même des statues, j'ai pu voir, qui font un peu hier soir avec, dans le noir, avec la lune, qui faisait un peu extraterrestre.
4: Ouais. Oui, et puis je crois qu'ici, il y a eu dans les années 90, 2000, je crois qu'il y a eu un endroit où plein de gens se sont retrouvés en attendant la fin du monde.
1: Comme voilà. Roswell, un peu.
4: Voilà, ça, c'est le Roswell français. Oui, et ça avait été animé par un grand couturier français. C'est très excitant. Non, mais bon, je crois qu'il a raté son coup. C'est pas quoi Rabanne, mais ça suscite quand même comme un mystère. Voilà.
1: Comme le trésor qui est toujours recherché de la baie.
4: Évidemment. Alors, j'ai vu que dans le village, il y a des panneaux en disant que les fouilles sont interdites. Je trouve ça génial. Je crois qu'il y a des gens qui continuent à chercher hein, ce fameux mystère, le mystère de l'abbé et puis de son trésor.
1: Pourquoi vous ont-ils choisi par rapport au thème de sélection de musique ? Parce que vous êtes humoriste et que et vous vous intéressez à...
4: Hein, c'est une bonne question. Alors, il se trouve que j'ai eu l'occasion d'écrire 12 chansons pour un grand compositeur français qui est Michel Legrand. Donc, ils ont trouvé bon que je sois au jury, puisque évidemment, j'aime la musique. Alors, est-ce qu'on peut juger des films et leurs compositions musicales quand on n'est pas musicien ? Je pense, oui. Parce qu'on peut ne pas être musicien et aimer la musique et... savoir apprécier la musique.
1: Et avoir un regard plus neutre, peut-être.
4: Peut-être, oui. Alors, ce que je vais faire, c'est je vais voir les films et puis je vais surtout écouter la composition musicale, les thèmes, s'il y en a, et pour voir, évidemment, si la musique épouse bien les images, épouse bien le scénario et l'histoire.
1: En termes de musique, on a pu voir à l'ouverture suite à un film, une belle interprétation de, je sais plus comment s'appelle l'instrument, mais...
4: Est-ce que c'est un biniou?
1: Biniou, voilà,
4: c'est ça. Oui, parce qu'il y a le fameux biniou et la cornemuse. Je crois que c'était une cornemuse, je pense. Mais c'était très intéressant aussi. Et puis, c'est vrai que j'ai écouté la partition musicale, mais je peux pas vous en dire plus. Faudrait que je voie aussi les autres films.
1: Pour être impartial. pour revenir à votre carrière un peu, vous avez été, vous êtes toujours acteur, humoriste. Donc, que pouvez-vous dire un peu en résumé de toute cette époque? Qu'est-ce qui vous a marqué?
4: Je pense que il y a un temps à tout. Alors, ce qui est merveilleux dans une existence, c'est les rencontres. Alors, moi, j'ai rencontré mon public avec l'humour. J'ai rencontré les réalisateurs avec les nombreux films que j'ai faits, des films plus ou moins, je veux dire, réussis. J'ai eu la chance de faire des films qui ont réussi, en tout cas que j'ai eu le plaisir à faire. Je pense notamment à Arki, je pense notamment, même si le film n'a pas très bien marché, mais Le Schpunsch de Gérard Houry. Voilà, je pense que de toute manière, dans une carrière, ce sont des rencontres. Alors moi, c'est la rencontre avec le théâtre, avec le One Man Show, avec la chanson, avec Michel Legrand. C'est la rencontre aussi avec ses films.
1: Le théâtre de Bouvard, vous avez commencé.
4: Ça, c'est le début. Ça, c'est le début. Ouais. Ouais. Mais je suis très éclectique. Et c'est vrai que je fais ce que j'aime. Et le problème, c'est que en France, comme je l'ai toujours dit, on a trop tendance à être étiqueté. Alors, on est humoriste, on restera humoriste, mais on se fait mal à ce qu'un humoriste puisse chanter. On se fait mal à ce qu'un humoriste puisse aussi faire des rôles dramatiques. Il faut être Coluche pour être connu. Voilà. Donc moi, je pète les barrières, je casse les barrières, je fais ce que j'aime pour être heureux, le plus heureux possible.
1: Il faut casser les clichés, sortir de l'ordinaire.
4: Voilà.
1: Mais mon ami a une question parce qu'il est fan aussi des Inconnus, avec qui vous avez participé.
5: Est-ce que ça vous a marqué votre passage avec les Inconnus sur le groupe des 5?
4: Bien sûr que oui. Bien sûr que oui, parce que d'abord on a le même humour. Mais j'avais trouvé bon de les quitter parce que j'avais envie de mener une carrière solo. Alors je crois que ça m'a bien réussi aussi, quoi. Et puis surtout ça leur a bien réussi aussi. Donc je suis tellement content heureux pour eux parce que c'est une vraie réussite. Et puis ils nous font encore rire, c'est leur sketch. Et moi j'avais besoin de m'exprimer d'une autre manière. J'ai aucun regret, mais par contre ce que je peux vous dire, c'est que le moment passé avec eux au début, quand on était au théâtre de Bouvard, on était des une période très succulente,
1: des bouts en train, plus ou moins
4: des bouts en train, déconneurs et travailleurs.
1: Et oui, il faut pas oublier le travail, c'est important. Et bien merci à vous. Si vous voulez rajouter quelque chose par rapport à, parce que là, on est dans le cadre de ce festival, votre deuxième participation.
4: Oui.
1: Et la 11e édition.
4: Oui. Vous dire qu'il fait très chaud, que c'est plaisant, que j'ai la chance d'être dans un très très bel hôtel où il y a, dans les chambres, il y a la climatisation. Et pour finir, vous dire qu'aussi c'est très agréable le soir de se retrouver à Rennes-le-Château et se retrouver en plein air, devant ce grand écran et découvrir les nombreux films présentés pour cette 11e édition. Voilà.
1: Ben, bonne continuation, merci à vous,
4: merci.
1: Et au plaisir.
4: C'est moi qui vous remercie.
1: Bon.
4: Et vive le cinéma et vive cette belle région.
1: L'Occitanie, l'Aude, le Limousin, tout.
4: Avec une pensée pour, c'est vrai, ce malheur qui est tombé sur ce département avec ces feux de forêt. Puis rendre hommage aussi, il faut le dire, à tous ces pompiers qui sont mis en œuvre pour éradiquer ce fléau.

0: Marc nous livre maintenant un poème qui vient vraiment du fond du cœur. Il se livre, il livre son cœur, il vous donne son cœur. Écoutez-le, voici son poème.
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0: Je vous présente Camille qui va nous faire cette chronique de ce groupe de Canaan de Amondule. Donc je vous laisse écouter cette chronique musicale. Écoutez, tout simplement.
1: La chronique musicale de Camille. Je vais vous présenter la chanson Canaan, écrite et composée par Amondule 2. Cette chanson est extraite de l'album Phallus Lee, sorti en 1969 du groupe Amondule 2. Sur cet album, on a Chris Carrère au violon, aux guitares et au chant, John Weasel à la guitare, à la basse et au chant, Folk Rogner à l'orgue et au synthétiseur, Renate Knop au chant et au tambourin, Dieter Serfass à la batterie, Peter Leopold à la batterie et aux percussions, Christian Strath au bongo, au chant et au violon, et Dave Anderson à la basse.

0: Apparemment, il y a des météorites probablement qui devraient arriver sur Terre entre 2028 et 2031. Apparemment, ce sont des météorites qui auraient éradiqué les dinosaures il y a quelques millions d'années. Et voilà, Julien Reynaud nous dit la chronique sur les météorites.
1: Bonjour, nous sommes lundi 13 juillet 2026 et aujourd'hui une chronique sur les météorites par Julien Reynaud. Il peut arriver qu'on assiste à la chute spectaculaire sur le sol terrestre de blocs rocheux venus du ciel. Il s'agit soit d'énormes masses de plusieurs tonnes qui arrivent à très grande vitesse, véritables bolides dont les effets peuvent être terrifiants, soit des pierres de dimension plus modeste qui tombent en véritable averse. À tous ces projectiles d'origine extraterrestre, on donne le nom de météorites. Le bruit de l'espace passe le mur du son. Les grosses météorites pénètrent dans l'atmosphère terrestre à une vitesse approximativement de 40 km par seconde, mais elles peuvent atteindre aussi de plus rapide 70 km par seconde. Par la suite, fortement, leur progression dans l'air dégage beaucoup de chaleur, ce qui les fait fondre superficiellement avec des projections de lumière très fortes. De plus, comme la vitesse dépasse celle du son, l'arrivée donc des météorites, c'est pas de véritables coups de tonnerre, bruit comparable à ceux que font les avions en réaction qui passent les murs du son.

0: الكون. Au Groenland, on a découvert un bloc de 36 tonnes qui se trouve aujourd'hui à Hayden, planétarium de New York aux États-Unis, un musée américain à New York aux États-Unis. Il existe une météorite de 27 tonnes au Mexique, une autre de 14 tonnes à l'Oregon aux États-Unis, une de 5 tonnes au Brésil. Elles sont toutes constituées par du fer à peu près plus pur. Les cratères et lacs météoritiques. Étant donné leur très grande vitesse, beaucoup de bolides, de météorites, ont creusé dans le sol en arrivant des entonnoirs comparables à ceux des cratères des volcans. Ce sont des trous circulaires à bord relevé comme ceux que creusent les obus. Le plus connu, parce qu'il est de mieux conservé, est le météocratère situé en Arizona aux États-Unis, dans une région désertique. Il mesure 1300 mètres de diamètre et a une profondeur de 150 mètres. Il est formé il y a environ 75 000 ans.
1: Et voici Keira, toute pétillante, qui va nous faire une chronique sur les conditions de travail qu'elle a eues. Donc elle va parler de ses ressentis, de ce qui s'est passé au travail, de cette forme d'exclusion. Et voilà, elle va parler avec son cœur, ce qui s'est passé, ce qui s'est mal passé. Voilà, donc je vous laisse découvrir et sachez que malgré tout ce qui s'est passé, ça s'est fini par un pot de départ. Elle a été contente, comme quoi tout peut s'arranger avec le temps. Je vous laisse découvrir. Écoutez bien, voici Keira.
2: Bonjour, je m'appelle Keira, j'habite en France. Je vais vous présenter une chronique avec Fatima qui va me donner des échanges concernant mon travail. Parce que j'ai eu des mauvaises expériences quand j'étais à la l'EFPA aquatique de Saint-Simon. Et je me suis sentie mal parce qu'en fait, il y avait plusieurs personnes qui m'ont mal parlé de moi. Apparemment, ils veulent pas que je fasse polyvalent et qu'apparemment, ils veulent appeler ma famille juste pour déranger, juste pour raconter des salades. Je me dis peut-être que le micro-sien pourra m'aider à leur résoudre ces problèmes-là. Mais mon travail, j'étais dans le milieu protégé. J'étais pas dans un milieu ordinaire parce que ce serait été compliqué pour moi. En fait, c'était un établissement qui proposait des ateliers comme sous-traitance. En fait, c'était polyvalent, ménage, espace vert. Et du coup, je suis venue en tant que nouvelle personne au mois de septembre. J'ai fait la visite et tout, ça se passait bien. J'ai rencontré des collègues qui sont sympas avec moi. Mais ça a tout basculé quand j'ai fini mon contrat à la fin du mois. Et que je ne sais pas comment gérer ce problème-là. Je me dis si vous pouvez m'aider à comprendre ce que j'ai vécu dans mon passé, vous pouvez comprendre que je suis une personne importante et pas invisible. J'ai travaillé longtemps avec eux, mais j'ai arrêté le contrat au mois de septembre dernier. Je faisais 35 heures par semaine. On ne travaillait pas le samedi et le dimanche parce que c'était repos. Et je travaillais que le matin, l'après-midi, j'avais des activités en dehors, mais c'était pas à l'intérieur de l'établissement. Je faisais le lundi matin sous-traitance jusqu'à la pause. Et après, l'après-midi, je partais, je faisais des activités, mais en une salle pour la salle éducative. On commençait à 7h50 le matin et on finissait à 7h35, sauf le samedi ou le dimanche, comme je vous ai expliqué. Je faisais sous-traitance industrielle le matin, après j'avais la pause, après j'avais encore sous-traitant jusqu'à midi, et après midi, j'avais association.
3: C'est quoi sous-traitance industrielle? Qu'est-ce que ça veut dire?
2: Sous-traitance industrielle, c'est...
3: Qu'est-ce que tu fais?
2: En fait, c'est un atelier manuel. Genre, on devait compter les pièces, on devait

0: on devait travailler pour les clients. Je comptais pas souvent les pièces, je assemblais les pièces aussi. Oui, j'ai fait un peu tout, j'étais polyvalent. Mais après, ça s'est mal passé parce que il y a des gens qui nous surveillaient à contrôler le travail et ça m'intéressait pas du tout. Comme face à ma place, les choses. C'est parce que le client, il va savoir si c'est bien compté, si c'est bien arrangé dans une plastique. Mais le fait est que mes collègues me fassent le travail à ma place et que je suis partie aux toilettes juste pour des raisons personnelles. En fait, c'est pas une façon de faire à ma place le travail. Hein. Si je suis partie aux toilettes, c'est parce qu'il y a une raison. Mais j'allais revenir. Hein. Elle a dit que je bougeais dans tous les sens et qu'il préfère contacter ma famille pour ces raisons-là. Mais vu que c'est pas ça le problème, c'est qu'en fait, on mélange pas la vie privée et la vie du professionnel. Et ça m'avait embêté. Du coup, j'ai pas en parlé au chef parce qu'il tournait les pouces. Et que moi, ce qui m'intéressait, c'est d'avoir les coordonnées du directeur éditorial de Occitanie pour régler ce problème-là. S'il m'entend, évidemment, au micro. Comme ça, je peux être rassurée qu'il soit pas énervé à cause de moi, mais à cause des certaines personnes qui travaillent là-bas toujours à l'établissement, peut-être qu'ils se reconnaîtront leurs erreurs. Hein. Voilà. Hein.
1: Et toi, quand ils te disent que tu bouges tout le temps, tu penses que c'est pas juste?
0: Oui, parce que je cherchais du travail. Mais vu qu'ils veulent pas que je me déplace, du coup, ils préfèrent d'appeler ma famille. Après, j'étais convoquée au bureau.
1: Et au bureau, qu'est-ce qui s'est passé?
0: J'ai appelé un de mes collègues parce que mon collègue, il était hébergé dans une foyer de vie, au petit bois. Mais il m'avait mal parlé, donc j'étais agressée, hein. Parce qu'il était violent, parce qu'il buvait sous nos oreilles des canettes de Monster.
1: Quand t'as été convoquée au bureau, c'était pour ton travail ou à cause de cette agression?
0: Mais parce qu'en fait, il y avait plusieurs problèmes, en fait, d'un coup. Et du coup, on m'a fait ce genre de réflexion. Mais comme quoi que j'avais fait des intercalations avec les collègues. Alors que c'est faux. Moi, je suis là pour travailler. Je suis pas là pour voler des trucs dans les casiers.
1: Voler des trucs dans les casiers?
0: Oui, parce qu'ils m'ont dit apparemment j'ai volé des trucs dans les casiers. Ils ont dit ça à ma famille.
1: Mais qui a dit ça?
0: Mais les moniteurs qui étaient dans les ateliers.
1: Et toi, tu dis que c'est pas vrai?
0: Et oui. Et après, ma collègue, elle m'avait téléphoné parce que elle m'avait expliqué que c'était pas moi. Parce que j'avais quand même des gens qui ont vu la scène hein, derrière moi. Et pourtant, ils avaient tous compris que c'était pas moi. Ils voulaient tous m'aider pour me faire prolonger de l'ESAT.

0: Mais ça m'a fait la crise en fait. Ça m'a abîmé mon corps. J'ai failli de vomir devant eux. J'ai dit, ça sert à rien, vous appelez ma famille pour rien. Vu qu'apparemment, vous n'intéressez pas les gens qui travaillent dans différents établissements. Donc moi, y compris moi et d'autres collègues, parce que aussi d'autres collègues, ils m'ont dit quand est-ce que je peux venir les voir. Parce qu'ils savent que je travaille. Je suis une bonne personne, moi. Je suis pas comme certaines personnes, hein. Moi, je veux que le directeur éditorial puisse leur aborder le sujet. Et oui, parce que le directeur éditorial, il vient pas tout le temps. Il fait des visites pour faire des congrès.
1: En clair, t'aurais préféré qu'ils appellent pas ta famille.
0: Oui, parce que c'est personnel. Ça, c'est pas dans la discussion familiale. C'est la discussion de professionnel. Et moi, j'aimerais bien qu'on explique les problèmes là où je suis, en fait, pas avec ma famille. Ma famille, ils sont pas là, ils peuvent pas le savoir, ils ont même pas les détails et tout.
1: T'avais quel âge quand t'as commencé ce travail?
0: Mais j'avais 25 ans après. Oui, j'étais adulte, hein. J'étais responsable, hein, quand même. Je sais gérer mes affaires, je sais à qui je donne ce que j'ai fait. J'ai pas volé, mais j'ai quand même acheté des trucs pour moi parce que je faisais le pot départ. Et le directeur, il m'a mal parlé aussi. Il m'a dit, il voulait pas un discours long. Mais moi, c'est pour les collègues, hein. C'est pas pour vous.
1: Raconte le pot de départ,
0: Le
1: comment ça
0: pot de
1: s'est...
0: départ, c'était extraordinaire. J'ai trop aimé ce qu'ils ont fait, les collègues. Ils m'ont fait un flyer avec les mots et les cadeaux et tout. Parce qu'ils m'ont fait un... Ils m'ont fait une écriture, mais j'ai conservé quand même les cadeaux. Et on m'a accompagnée pour... En fait, moi, c'était dur de partir, en fait. C'était pour ressourcer et trouver une occupation après. C'était pas pour rester à rien faire chez moi, parce que je suis souvent isolée dans mon coin. Et vu que l'attente, ça m'intéresse pas, donc je préfère avoir comme prise en charge, en fait. Moi, je garde les souvenirs, le pot de départ, parce que quand même, il y avait du monde et il y avait de la bonne ambiance. Mais aussi, il y avait des gens avec qui je côtoyais, ils me manqueront. Ils se souviendront que c'était ma voix et pas celle de quelqu'un d'autre. Moi, ce qui m'a touchée, c'est que je préfère qu'on soit d'accord à certains sujets, ne pas toujours confier à la famille pour des problèmes comme ça. Hein. Surtout que ma famille, ils n'ont pas les détails et tout. Comment ils peuvent téléphoner s'ils connaissent même pas l'incident? Je préfère que le directeur éditorial du directeur d'Occitanie qui prévient, en fait.
1: Qu'il prévient.
0: Qui explique que je suis une personne handicapée, en fait. Ils veulent pas que je vienne les voir. Ils veulent que je vienne. Ils veulent que je sois chez moi. Ils veulent pas que je travaille avec eux. Donc ça m'a blessée. En plus, ils m'ont dit qu'apparemment je travaille. En plus, ils m'ont dit que j'ai travaillé mal pour les clients. Et en plus, ils m'ont dit qu'apparemment je respectais pas le règlement. Mais tout le monde ne respectait pas le règlement, certes, mais moi, je suis la première à respecter le règlement. Mais vous, vous dites que vous voulez pas m'éduquer bien comme il faut. Parce qu'on se fait traiter sévèrement et je pense qu'à chaque fois qu'on m'appelle pour me convoquer, ils appellent toujours ma famille en priorité. Juste pour me dire que je respectais pas le règlement, en gros. Parce qu'ils m'ont dit qu'apparemment j'abîme le matériel, que je parlais mal aux collègues. Alors que c'est faux. Moi, j'ai des personnes qui sont témoins, qui ont vu la scène. Mais ils veulent que je revienne. Mais ils veulent que eux, ils veulent pas que je revienne à l'établissement uniquement pour la pause. Alors que j'ai déjà vu des collègues qui venaient sans problème, alors qu'ils se sont jamais convoqués. Je sais pas comment aborder le sujet, mais j'espère que le directeur éditorial, s'il m'entend au travers du micro, il pourra expliquer à leurs collègues que c'est pas une personne qui est dangereuse pour moi.
1: Et dans l'idéal, qu'est-ce que tu aimerais, toi?
0: Moi, j'aimerais bien comprendre des choses ouvertement et qu'on prend en charge de mes compétences. Parce que j'ai quand même des ressentis de travers. Je suis comme Johan, en fait, je suis un peu abîmée, en fait, mon soutien. Des fois, je suis à gauche, à droite, parce que j'ai envie que les gens ils m'apprécient tel que je suis. Mais les gens, ils s'en foutent de moi parce qu'ils trouvent que je suis faible, que je ne suis pas handicapée et que je peux l'affronter sans problème.
1: Ils te voient plus forte que ce que tu es. Ils reconnaissent pas certaines fragilités que tu peux avoir, c'est
0: Non,
1: peut-être ça.
0: parce que je ne connais pas encore ma pathologie entre 50, parce que je suis entre 50 et 80 capacités dans le taux de handicap. Et pour l'instant, ils m'ont dit que je suis 58 capacité inférieure. Ça veut dire quoi, ça? Moi, je veux travailler en même endroit vu que c'est à côté de chez moi. Mais pour l'instant, là, je suis en attente et j'aime pas trop les attentes parce que ça me dérange. Je veux qu'on prenne en charge de mes documents et de mes problèmes. Moi, j'aimerais bien travailler le plus tôt possible pour comme ça, je peux trouver une occupation et pour comme ça, je serai pas isolée. Et pour comme ça, je passe un bon moment. Et comme ça, je peux gâter ma famille avec le salaire. Et je veux qu'ils soient heureux pour moi. Fin.

0: En ce mois de septembre, après donc le mois d'août, Zacharia aura été là avec Tanger, Danger, une ville pour les hommes libres. Et là, c'est une chronique sur l'entraide mutuelle, parce qu'à Microsillon, nous sommes un groupe d'entraide mutuelle. Voilà, et une association également, loi 1901.
1: Zach, entraide mutuelle. On nous a vendu un mensonge, que la force s'est débrouillée seule. Regarde la nature. Aucune espèce ne survit en solo. Les loups chassent en meute. Les arbres se nourrissent par les racines. Entre eux, même entre espèces différentes. Même les fourmis les plus petites construisent des empires parce qu'elles savent une chose, qu'on a oubliée. Seul, tu vas vite. Ensemble, on va loin. Nous, on a inventé l'individualisme comme une religion, chacun pour soi. Et en 7 ans après que tout le monde soit épuisé, isolé, en train de couler en silence. L'entraide, c'est pas de la charité. C'est pas un truc qu'on fait pour se donner bonne conscience. L'entraide, c'est une technologie de survie, la plus vieille qu'on connaisse, avant l'écriture, avant le feu même. L'humain a survécu parce qu'il a partagé. Alors la prochaine fois qu'on te dit que demander de l'aide, c'est une faiblesse, souviens-toi. Les seuls qui ont intérêt à ce que tu restes seul, c'est ceux qui veulent te contrôler. Parce que la vraie criminalité est rarement là où on nous dit de regarder.

Christophe nous livre son poème Tolosa, car j'aime Tolosa, Biba Tolosa, je chante l'Occitanie. J'écoutais beaucoup Claude Nougaro parce qu'il allait chercher son pst à Bourbaki de la part de Clémenté. Et maintenant, on écoute Christophe, alias Monsieur Poirot, bien sûr. Pst, ce n'est pas Hercule.

0: Qu'il est beau, mon pays, qu'il est beau. Parfois, au fond de moi, se ranime l'eau verte du canal du Midi. Oui, Claude, je comprends pourquoi tu arpentais.
1: Je reprends l'avenue vers l'école.
0: À cette effigie, j'ai également écrit des choses qui me passaient par la tête sur mes promenades nocturnes ou pas. Et ce que tu as ressenti, j'ai pu aussi le sentir différemment puisque les époques ont changé. Et donc, c'est une dédicace à toi et à ta famille. Toi qui es là, comme tu disais à ton père, toi qui es là-haut, eh bien, je t'adresse la même chose à toi qui es là-haut.
1: Le bon Dieu, vous y croyez, vous ? Moi, parfois, pas beaucoup. Mais mon père y croyait. Alors, comme mon père est mort, je prie mon

0: Tu n'es pas mon père, tu es plutôt mon frère, âgé. Et je me retrouve dans tes pensées. Et je me promenais dans la ville de Toulouse. Un beau matin, c'est la redécouverte de la ville rose, que j'arpente en prose. J'ose. À Jean Jaurès, je perçois le courant d'air de la première rame. Il fait encore nuit. J'écoute les premiers merles chanter. Et je suis désenchanté. Même si leur sifflement sonne juste, un bad feeling m'anime et les derniers lycéens poivreaux ou plutôt enivrés commencent à me saouler de leur excessive voix loufoque et dont les sujets m'attristent. J'ai des idées noires. Puis je les surprends à dégueuler leur mal-être sur le sol et les coussins du métro qui en prennent plein la gueule. J'ai la sensation que ça va tourner au charbon. Je respire pour que l'adrénaline qui me monte aux narines s'alimente de sang-froid. Ça bouillonne les émotions. Et la porte s'ouvre enfin. Je cours vers la bouche qui m'offre une gerbe de jardin. J'y suis au jardin des plantes. Je me mets pieds nus sur l'herbe, redécouvre l'essence de la vie, la farandole des oiseaux qui chantent en ré, jouissance totale. Totale. Le matin à Toulouse, c'est pas banal. Je reste planté, là, sensation à l'horizon, quand vous me tenez, vous m'étonnez. Merci Claude pour tous tes pas qui m'ont encouragé à aller dedans. Voilà.
1: Au Toulouse.

0: Quel est votre héros préféré ?
1: C'est Micro-Sillon !
2: L'intérêt supérieur de la patrie commande à tous les Français libres de continuer le combat.

0: Je vous laisse deviner. Nostalgie, quand tu nous tiens.
1: Ne vivrait-on pas sur un paradis terrestre ? Je parle pas, bien évidemment, des incendies qu'il y a eu tout cet été. Mais si on réfléchit un peu, ah, que la vie est belle, pourquoi ? Parce que la nature, tout ce qui nous entoure, les animaux, toute cette biodiversité, c'est beau. Et ah, la vie est belle. Et c'est de qui ? C'est de Brigitte
2: Fontaine.
1: Fontaine. Et oui, fontaine d'amour, fontaine
0: de... Que la vie est belle.
1: Et
0: qu'est-ce que c'est magnifique. Fontaine, je ne boirai pas de ton... Non.
1: Exactement. Donc, fontaine d'amour, fontaine de notes de musique. Ce sont des cris d'amour que l'on envoie. Et justement, Hugo va nous chanter cette chanson magnifiquement bien avec sa guitare. Et on a tellement d'amour à donner. Et Hugo va nous donner cet amour au travers de cette interprétation. Hugo, c'est à toi.

0: L'émission est terminée. Au revoir. On se retrouve.
1: Rendez-vous le mois prochain.
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1: Bonjour à tous les auditeurs et auditrices. Aujourd'hui, nous nous retrouvons sur Planète Jeune sur Oxygène FM 94.2
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1: Aujourd'hui, nous sommes allés visiter un bar à jeu qui s'appelle Le Looping. On est entré dans Le Looping et nous avons rencontré une gérante et nous a proposé une petite visite. Je vous laisse découvrir nos questions de suite. Bonjour.
3: Bonjour.
1: Comment vous vous appelez ?
3: Je m'appelle Lou et Milad qui est avec moi, c'est mon stagiaire pour la semaine.
1: D'accord. Alors aujourd'hui, nous découvrons un bar à jeu avec Nayan.
4: Bonjour. Moi, c'est Nayan et... Voilà, donc depuis combien de temps vous êtes ici ?
3: J'ai ouvert le 8 août de l'année dernière, donc ça doit faire aux alentours de 9 mois, quelque chose comme ça.
1: Est-ce qu'on paye pour les jeux ?
3: Non, on paye pas pour les jeux directement. En fait, on consomme comme dans un bar et je demande à ce que chaque personne prenne 3 euros de consommation par heure, par personne.
1: D'accord. Pourquoi vous avez appelé Le Looping ?
3: Parce que je m'appelle Lou. Et du coup, ça fait un petit jeu de mots avec Le Looping de la fête foraine.
4: C'est quoi le bar à jeu ? C'est quoi un bar à jeu, en fait ?
3: Eh bien, un bar à jeu, c'est un bar. Un bar à jeu, c'est un bar, avant tout. Et ceux qui veulent jouer, passer un moment de détente, ils peuvent avoir accès à tous les jeux de société qui sont ici. Il y en a environ 200.
1: Comment est-ce que vous gagnez de l'argent ?
3: Alors, pour le moment, j'en gagne pas. Je paye mes charges, mon loyer, etc. Et j'attends. Je travaille pour que mon affaire décolle et pouvoir me tirer un salaire au bout d'un moment.
1: D'accord. Qu'est-ce que vous avez comme type de jeu ?
3: J'ai un peu de tout. Des jeux de stratégie, j'ai beaucoup de jeux d'ambiance. Justement, pour, comme c'est un bar, les gens me passent un petit moment à discuter, puis ils veulent se faire un petit jeu, donc des jeux d'ambiance de 15-20 minutes, des jeux de dessin, des jeux pour enfants. Le premier jeu est à partir de 2 ans. Des jeux de coopération, des jeux de mots, des jeux de dés, il y a vraiment de tout, des jeux d'enquête.
4: Ok, comment on crée en fait un bar à jeu ?
3: Bonne question. À la base, je suis professeure de français. J'ai quitté l'éducation nationale il y a quelques années maintenant et je voulais un projet qui me porte. Et donc, de fil en aiguille, je suis arrivée à créer ce bar à jeu.
1: Pouvez-vous me dire à quoi servent les 3 pièces ?
3: Oui, dans le bar, du coup, il y a différents espaces. Donc la pièce principale, c'est là où il y a vraiment la majorité des jeux. Il y a une mezzanine où on retrouve les jeux qui sont strictement à deux et avec une table pour les puzzles, pour ceux qui voudraient se mettre dans une petite bulle. Et la salle du bas, du coup, est un petit peu plus calme parce qu'il n'y a pas la musique directe pour ceux qui voudraient faire des jeux un peu plus conséquents, par exemple, où il faut être un peu plus concentré. Et c'est aussi un espace cocooning parce qu'il y a les canapés. C'est pas qu'on n'est pas à l'aise dans la première salle, mais il y a un espace un peu plus cocooning en bas.
1: Est-ce que vous habitez ici ou est-ce que ici c'est une sorte de maison pour vous ? Où vous habitez autre part que ici ?
3: Je passe beaucoup de temps ici, mais j'ai une maison à côté.
1: D'accord.
4: C'est quoi le jeu le plus joué ?
3: Oh, c'est une bonne question. Je pense que quand même, le classique Uno et Croque-Carotte, ils sortent vraiment beaucoup. Et moi, j'essaie de présenter des nouveaux jeux. Parce qu'en fait, je peux expliquer les règles. Parce que des fois, les gens, ils arrivent, ils n'ont pas envie de passer une heure à lire les règles. Et du coup, comme je les explique, du coup, il y a d'autres jeux qui sortent. Où les gens ne seraient pas forcément allés vers ces jeux-là à la base.
1: Pourquoi vous avez choisi ce concept ?
3: Le concept du bar à jeu ?
1: Oui.
3: J'aimais bien l'idée du lien social qu'on trouve dans les bars, mais je trouve que le jeu de société, ça apporte vraiment quelque chose en plus au bar. Par exemple, le dernier samedi du mois, il y a les tables ouvertes. Donc, c'est-à-dire qu'on peut venir jouer tout seul et jouer avec d'autres gens qui seraient venus jouer tout seul. Donc, je trouve qu'en termes de lien, c'est vraiment chouette.
1: Comment vous avez acheté les jeux ? Est-ce que vous l'achetez avec votre argent, l'argent du bar à jeu ou l'argent de la mairie ?
3: Si la mairie m'entend, c'est l'argent de l'entreprise. J'achète mes jeux de société chez Mazette, qui est une librairie située à Mazères. Et donc la plupart des jeux viennent de là-bas. Il y a quelques jeux qu'on m'a donnés aussi et quelques jeux que j'ai achetés d'occasion. Mais la plupart viennent de chez Mazette.
1: Quel est le public qui vient le plus? Est-ce que c'est des enfants, des ados ou des adultes?
3: C'est plutôt des adultes, entre eux, et le deuxième public, ce serait les familles.
1: D'accord.
4: Qu'est-ce qu'il y a sur la carte?
3: Il y a plein de choses sur la carte. Alors, sur la carte, on va trouver des boissons froides, avec, sans alcool, des cocktails aussi que je crée moi-même. Là, en ce moment, par exemple, on a le cocktail de printemps. Donc, le cocktail, c'est avec du sambuc, qui est un apéritif à Ariégeois. On a aussi la version mocktail, du coup, sans alcool, avec du sirop de sureau. Du coup, des boissons froides, avec, sans alcool, des boissons chaudes, du thé, du café, du chai. Qu'est-ce qu'on a d'autre? Plein de choses, sûrement. Des choses à manger, à grignoter. Alors pour manger, moi je fais des croque-dogs qui sont un mix entre le croque-monsieur et le hot-dog. Et sinon pour l'apéro, je fais des petites tartinades, il y a des paquets de chips, il y a toujours des gâteaux qui sont différents à chaque fois. Et des pop-corn aussi.
1: Quels sont les horaires dans le looping?
3: Elles sont variables d'une journée à l'autre. En tout cas, les horaires sont toujours à jour sur Google. Et sur mon Instagram, le looping 09, ou sur Facebook. Le mercredi, par exemple, c'est midi 20h. Mais le jeudi et le vendredi, j'ouvre qu'une seule heure le midi et je rouvre à partir de 16h.
1: Eh bien, merci de nous avoir répondu.
3: Avec plaisir, merci à vous.
1: Vous venez d'écouter les questions de la gérante au looping. Et maintenant, place à la musique Soleil de Maître Gims.

0: Bon, ça c'était la fake, hein. Ça c'était la remix, mais c'est pas grave. C'était incroyable.
1: Ouais, donc ça s'intitule Soleil. Et sur YouTube, il y a déjà combien de vues selon vous ?
0: Plus de 30 millions.
1: Toi, tu dis quoi, Nayan ?
2: Plus d'un million.
1: 400.
2: Quoi ? 400 millions ?
1: Non, non.
2: Que 400, 400 tout court.
1: 400 000. Du coup, on clôture l'émission ?
2: Merci d'avoir écouté Planète Jeune sur Oxygène FM. On se retrouve pour un prochain épisode. Allez, ciao Simer.
0: Ciao bye.
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0: Vous êtes bien à l'écoute de Radio France Internationale, il est 15h en temps universel, 17h ici à Paris.
1: Grégoire Morelli.
0: Le grand retour de Céline Dion sur scène. La chanteuse québécoise donne ce soir son premier concert à Paris. On ne sait pas grand-chose sur le show prévu, mais Céline Dion a laissé sous-entendre que le concert devrait durer au moins 2 heures. Et puis, Russie, Iran, Chine réunis en Inde pour le sommet des BRICS. Cela fait 7 ans que le président chinois ne s'était pas rendu chez son voisin. Et des désaccords subsistent entre Pékin et New Delhi. L'Arabie saoudite, enfin mise en difficulté en mer Rouge après l'avancée rapide des Houthis au Yémen depuis le début de la semaine. Ces rebelles soutenus par l'Iran contrôlent désormais le stratégique détroit de Bab el-Mandeb. Céline Dion fait son grand retour sur scène ce soir devant 40 000 personnes à la Plénitude Arena de Paris, 2 ans après sa performance en haut de la Tour Eiffel pour les Jeux Olympiques qui s'étaient déroulés dans la capitale française. Et après un long combat contre la maladie, le contenu du spectacle reste en tout cas bien gardé. Il est resté secret à quelques heures du lever de rideau. Presque rien n'a filtré, Carlotta Marteo.
2: Porter de bonnes chaussures, annonçait Céline Dion aux fans massés devant son hôtel, avec en prime un indice sur la durée du show. Plus de 2 heures. Vu les dimensions de la Plénitude Arena, pour le décor, toutes les folies sont permises. La mise en scène a été imaginée par Willow Perron, l'un des directeurs artistiques les plus influents de la pop mondiale. Beyoncé, Rihanna, Lady Gaga, Rosalia, Kanye West ont fait appel à lui pour des spectacles souvent monumentaux. On n'en sait pas plus. Quant à la setlist, les spéculations vont bon train. Le répertoire francophone devrait être mis à l'honneur avec peut-être quelques surprises, de nouveaux titres signés Jean-Jacques Goldman, Stromae, Francis Cabrel ou Grand Corps Malade. Mais vu la portée internationale de l'événement, difficile d'imaginer un retour sans les tubes qui ont fait de Céline Dion une star mondiale. My Heart Will Go On, The Power of Love ou I'm Alive, les paris sont ouverts. La chanteuse québécoise de 58 ans suit en tout cas depuis des mois une préparation sportive et vocale très rigoureuse. Le syndrome de la personne raide reste imprévisible. Stress, émotions fortes ou stimulations lumineuses peuvent provoquer des spasmes sévères. Le défi de cette résidence parisienne au long cours est donc autant artistique que physique.
0: Et au total, la chanteuse québécoise va assurer 16 concerts cet automne, puis 10 autres au printemps prochain. Les dirigeants des BRICS réunis en Inde pour un sommet de 2 jours. La rencontre particulièrement scrutée est celle du Premier ministre indien et du président chinois Xi Jinping, qui n'était pas venu chez son voisin depuis 7 ans. Les deux chefs d'État se sont déjà engagés à résoudre de façon honnête et raisonnable le différent frontalier entre leurs deux pays le long de la frontière disputée dans l'Himalaya. L'Inde, pour sa part, réclame aussi plus de transferts technologiques de la part de la Chine. Mais Pékin a récemment mis en place des contrôles stricts sur ces transferts de technologies critiques. Il y a une volonté de la Chine de maintenir l'Inde dans un état de dépendance, comme l'explique Sylvie Matelli, économiste et directrice générale de l'Institut Jacques Delors.
3: La Chine fut pendant longtemps dans la même situation, à demander aux pays qui investissaient chez elle ou qui importaient des produits de faire des transferts de technologies. Donc on voit une Inde qui a besoin des technologies chinoises parce qu'elle se développe, parce qu'elle s'industrialise. Et en même temps, en important des produits chinois, elle a aussi les moyens à un moment donné ou à un autre, avec le développement de son capital humain, des salariés, des ingénieurs de mieux en mieux formés et des entreprises de plus en plus performantes. Elle a tout à fait les moyens de copier en réalité et puis de rejoindre ensuite ou de développer le même type de produit. Donc c'est clair qu'on a une Chine qui essaye de freiner et d'ailleurs qui a mis en place des restrictions aux exportations, mais en même temps qui se retrouve face à un mouvement qui est inéluctable. L'Inde est un pays extrêmement dynamique, avec une croissance à plus de 6%, bien plus élevée que celle de la Chine à présent. Une population également qui va dans quelques années dépasser la population chinoise. Donc il est clair qu'on est dans un mouvement de fond que la Chine ne pourra pas stopper bien longtemps.
0: Sylvie Matelli, autrice de Géopolitique de l'économie aux éditions Erol, elle était l'invitée de RFI à la mi-journée. Doit-on s'attendre à une rencontre entre Vladimir Poutine et Volodymyr Zelensky, la première depuis 2019 au G20 du mois de décembre prochain? Le président ukrainien a dit être prêt à voir son homologue lors du sommet qui se tiendra aux États-Unis dans la ville de Miami. Pour le moment, côté russe, le Kremlin assure qu'aucune décision n'a été prise concernant la présence de Vladimir Poutine à ce sommet du G20. Au Yémen, les Houthis désormais maîtres du détroit de Bab el-Mandeb, mais ces rebelles soutenus par l'Iran l'assurent. Ils ne veulent pas menacer le commerce international. Ils disent vouloir seulement s'en prendre à l'Arabie Saoudite, le principal soutien du gouvernement en place au Yémen. Paul Touré, directeur de l'Institut supérieur d'économie maritime de Saint-Nazaire, rappelle toutefois que le détroit stratégique était déjà contourné depuis des mois par de nombreux armateurs internationaux.
1: Les bateaux de commerce habituels, comme les porte-conteneurs qui contournaient l'Afrique, vont continuer à contourner l'Afrique. Les navires russes qui passent dans la zone vont continuer à passer dans la zone, trafic lié à la Russie. Le problème, c'est que ça ferme une des routes alternatives du pétrole, qui est celle de passer par Yanbu, le port saoudien, pour aller sur le marché asiatique. Ça gêne comment les Saoudiens? Ça gêne qu'ils peuvent pas fournir le marché asiatique. Alors, ça veut dire que le pétrole de Yanbu montrait systématiquement sur les raffineries en Méditerranée ou en Europe de l'Ouest, et que ça serait du pétrole d'autres régions qui iraient vers l'Asie. L'intérêt des Houthis est de contrôler la mer Rouge par rapport aux Saoudiens, et non pas l'axe Europe-Asie dans le cadre du conflit irano-américain. On est plus dans la guerre civile yéménite que dans le conflit israélo-américain.
0: Paul Touré, directeur de l'Institut supérieur d'économie maritime de Saint-Nazaire, il était au micro d'Oriane Verdier. L'Arabie saoudite qui a également annoncé la fermeture temporaire de l'oléoduc Est-Ouest, une voie d'exportation de brut cruciale pour contourner le verrouillage du détroit d'Ormuz et qui permet d'exporter 7 millions de barils par jour vers la mer Rouge. Cette décision de Riyad intervient après des attaques attribuées à des drones venant d'Irak. Le bilan s'alourdit aux Philippines après l'incendie sur un ferry dans la nuit de mercredi à jeudi dans la province de Palawan. Les autorités dénombrent désormais 76 personnes qui ont perdu la vie après la découverte de 41 corps supplémentaires à bord du navire calciné. Une explosion suivie d'incendie s'est produite sur un site de stockage de munitions dans le centre de la Bulgarie. L'entrepôt est exploité par le fabricant d'armes bulgare Emco, dont les munitions sont utilisées en Ukraine. Aucune victime n'a été signalée et l'ampleur des dégâts n'était pas connue dans l'immédiat, mais l'incendie, lui, il survient environ un mois après un premier incendie dans un dépôt de munitions d'une autre usine d'Emco. L'entreprise avait demandé l'ouverture d'une enquête. Dans la foulée du sommet spatial de Paris qui s'est tenu cette semaine, les chefs militaires français et suédois se sont rencontrés longuement ce vendredi pour approfondir la coopération spatiale et la défense. Une rencontre atypique de très haut niveau qui souligne l'important rapprochement militaro-industriel entre Paris et Stockholm ces derniers mois, Franck Alexandre.
4: D'un côté de la table, Fabien Mandon, chef d'état-major des armées françaises. De l'autre, le plus haut gradé des forces suédoises, le général Michael Claesson. Un format de rencontre pas si courant et dans les mains des militaires, un partenariat stratégique pour renforcer la sécurité et l'accès à l'espace. Paris et Stockholm partagent la même ambition de conserver une base industrielle et technologique de défense souveraine, et entre les deux nations, les liens militaro-industriels ne se limitent pas qu'au spatial. En matière aéronautique, avec en particulier le chasseur Gripen, la Suède a de solides arguments. Ces derniers mois, la France a d'ailleurs acquis deux avions de guet aérien Saab Global Eye pour remplacer ses vieux AWACS américains. De son côté, la Suède a signé pour 4 frégates produites par Naval Group. La marine suédoise veut une flotte océanique. Elle se tourne vers la France. Elle a d'ailleurs accueilli le porte-avions français en février dernier. Une première. Contrairement au couple franco-allemand affaibli par l'échec industriel de l'avion de chasse du futur, les relations franco-suédoises, elles, sont au beau fixe. Et elle s'affiche.
0: La France, où la piste d'un acte malveillant est privilégiée après le déraillement d'un train. Les faits ont eu lieu hier soir en Normandie, c'est dans le nord du pays. 44 personnes ont été blessées. Les enquêteurs disent avoir retrouvé un morceau de rail sur les voies qui auraient pu être à l'origine de ce drame. Le président américain Donald Trump, lui, est en Irlande. Lors d'un point presse cet après-midi avec le premier ministre irlandais Michael Martin à Dublin, le locataire de la Maison Blanche a indiqué qu'il aimerait beaucoup voir une Irlande unifiée. C'est ce qu'il a répondu lorsqu'un journaliste lui a demandé son opinion sur une possible unification de la République d'Irlande et de l'Irlande du Nord qui fait partie du Royaume-Uni. Le président américain qui a aussi prévu lors de cette visite de 2 jours de se rendre dans son complexe hôtelier de Donbeg où se déroule l'Irish Open, un championnat de golf. Au Royaume-Uni, le parti de Nigel Farage, Reform UK, reçoit un don record de 36 millions de livres de la part du mania des crypto-monnaies Christopher Arbourne, une somme équivalente à celle déjà annoncée hier par un autre crypto-milliardaire, Ben Dello, qui a dit vouloir soutenir le parti de Nigel Farage face aux travaillistes et aux conservateurs. Dernière ligne droite pour la Coupe du Monde de basket féminin à Berlin. L'équipe de France a commencé à jouer sa demi-finale contre les Allemandes il y a un peu plus de 40 minutes maintenant. maintenant. Pour le moment, ce sont les Françaises qui mènent 38 à 33. L'autre demi-finale opposera les Américaines aux Espagnoles à 18h. Temps universel, un peu de football aussi au programme. Il est notamment en Ligue 1, le championnat français. Strasbourg qui joue contre Monaco, 15h15. Temps universel. Ou encore le Paris FC contre l'Olympique Lyonnais, 18h45. Temps universel. Bonne suite des programmes à l'écoute de la Radio du Monde.
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Bienvenue à vous dans cette émission, comme d'habitude, la troisième de cet été brûlant de 2026, avec la canicule, les incendies et tout, et tout, et tout. Voilà, on est traversé par ce temps et ce climat qui nous impose son calendrier. Moi, j'avais choisi de réfléchir, de vous proposer un petit voyage dans des chansons, justement, sur le thème des départs en vacances, dans un premier temps, des départs contraints. Et là, la troisième émission sur le thème des retours. Et puis voilà, j'adapte ça avec la chaleur environnante. Et je vous ai proposé donc, pour commencer cette émission, un titre que j'aime beaucoup. C'est « Emmène-moi, emmène-moi, je ne veux plus voyager, ramène-moi à la maison » en quelque sorte. Et vous avez entendu la version de Graham Wright avec... co-chanteur Maxime Le Forestier. C'était en 1980 dans une émission de dimanche à la télé. Et au départ, il faut savoir que cette chanson « Emmène-moi », donc traduite par Graham Wright et popularisée par lui ici en France en 1966, était en 1964 une chanson américaine, USA, Jack Clement et Alan Reynolds. Je vous en ai proposé un court extrait par Johnny Cash, et ça raconte l'histoire des hobos, H-O-B-O, des hobos, des homeless boys, des homeless bohémiens, les vagabonds, les trimardeurs, nous on dit les sans domicile fixe. Et pour prolonger cette ambiance-là, je vous propose une autre façon de voyager quand on est dans les ports et qu'on voit partir les navires et qu'on imagine que la misère serait bien meilleure au soleil. Il me semble que la misère serait moins pénible au soleil, vous avez compris. C'est « Emmenez-moi », 1967, Charles Aznavour, avec un mix d'une version de la version française et d'une version anglaise. L'album, c'était « Entre deux rêves ».

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J'ai prolongé ce standard de Charles Aznavour, emmenez-moi, par ce petit pays qui n'en est pas moins excellent. C'est un titre de Gaël Faye en 2013 sur son album Pili Pili sur un croissant au beurre. C'est aussi le titre d'un livre, d'un roman qu'il a repris et qui a été un gros succès de librairie. Gaël Faye, mère rwandaise et père français, donc qui a dû s'enfuir du Burundi et qui revit, qui nous fait en tout cas partager cet espoir de meilleure vie là-bas. Dans la chanson, vous avez entendu les paroles en français, mais peut-être que vous n'avez pas eu ce qui est scandé par le chœur qui dit toute petite nation, grande nation, tu as été écrasée, mais tu n'es pas morte, tu as souffert l'épreuve, mais tu n'as pas péri. Toute petite nation, grande nation. On va enchaîner sur un titre d'une artiste que j'aime particulièrement, vous le savez, Michel Bernard. J'avais passé dans une précédente émission son titre Nomade avec Frédéric Bobin. Et là, je vous propose un titre de son dernier album de 2023, Miette. J'avais interviewé Michel Bernard et elle m'en avait parlé de ce titre, Où irez-vous maintenant? Voilà, je pense que les paroles se suffisent à elles-mêmes, si ce n'est de souligner un petit fait d'actualité. Elle dit à la fin du refrain, si le maire de Riace, où irez-vous maintenant? Si le maire de Riace est sous les verrous, le maire de Riace, donc c'est Domenico Luciano de Calabre qui avait fait de l'accueil des immigrés et des migrants dans son village de Calabre une cause nationale et internationale reconnue, mais il avait été condamné par la justice italienne en 2021 à 13 ans de prison pour des mariages blancs, de l'aide aux migrants. Il avait fait appel. En 2023, sa peine avait été réduite d'un an et demi et quasiment toutes les charges avaient disparu. Et il a été ensuite élu en 2024, donc aux européennes en 2024, au Parlement européen. Et là, en mois d'avril 2026, donc il y a 3 mois, il a été destitué par la justice italienne dans la procédure administrative, destitué de son rôle de maire. Donc c'est sans fin, même s'il a été reconnu au niveau international comme un des maires qui a le plus œuvré pour l'accueil des migrants. Et on va écouter donc cette chanson de Michel Bernard, Où irez-vous maintenant?

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Vous êtes bien, décidément de mieux en mieux dans l'émission comme d'habitude, proposée et animée par Paul Sud, votre serviteur. Et vous savez qu'avec cette petite phrase rituelle qui suit le jingle des Zigzazou, on est à peu près tout juste à la moitié de cette émission, au mi-temps de cette émission, la troisième consacrée au thème du voyage, du nomadisme, des voyages d'agrément, des voyages contraints, de l'immigration. Voilà, vous avez entendu cette série que j'ai terminée donc après Michel Bernard par Gibraltar, le titre d'Abdelmalik 2006, qui se termine par des bruits de claquettes, de danse, ce migrant à Gibraltar qui danse pour oublier tout le reste. Et ça se prolonge donc avec les claquettes, le bruit de train de ce titre instrumental d'Ibrahim Malouf. Ça s'appelle Diaspora. C'est sorti en 2007 et ça me semblait une bonne conclusion de cette séquence que je vous ai proposée. Alors dans la deuxième partie de cette émission, on va démarrer tout de suite avec un conseil. Et ce conseil, c'est Xavier Rude, qui est un auteur-compositeur australien qui en 2012 avait sorti un album Spirit Bird et un titre Follow the Sun. Et c'est ce conseil que je vous propose d'écouter pour démarrer cette seconde partie. Suis le soleil et le côté où le vent souffle quand ce jour est passé. Respire l'air, définis tes intentions, rêve avec prudence. Demain est un nouveau jour pour tout le monde, une toute nouvelle lune, un tout nouveau soleil. Alors suis le soleil, follow the sun, la direction des oiseaux, the direction of the birds, la direction de l'amour. Respire l'air, chéris cette respiration. Demain est nouveau pour tout le monde, une toute nouvelle lune, un tout nouveau soleil. Alors quand tu sens la vie s'abattre sur toi, comme un poids lourd, quand tu sens que cette folle société s'ajoute à la contrainte, promène-toi au bord du plus proche point d'eau. Souviens-toi de ta place. Beaucoup de lunes se sont levées et sont descendues bien avant que tu viennes. Alors de quel côté souffle le vent? Et que dit ton cœur? Suis le soleil. So follow the sun.

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Les Marquises, après Follow the Sound de Xavier Rudd. Ça me semblait une chanson qui parle de cet univers rêvé. Alors, pas forcément pour les habitants, mais en tout cas pour nous, l'imaginaire, c'est ce qui a guidé le voyage de Brel, qui est parti là-bas en bateau, en avion, et qui a écrit cette chanson qui est sortie dans son dernier album produit en studio. Et j'aime beaucoup, moi, cette version reprise par les Mountain Men, les hommes des montagnes, avec Mr. Matt à la voix, The Voice, il a fait le concours, et Bear Fautiano à l'harmonica. Et la bonne nouvelle pour moi, qui les aime, peut-être moins pour vous, c'est qu'ils repartent en tournée après 6 ans d'aventures individuelles, notamment le chanteur, ils repartent en tournée. Il y a toute une série de dates. Si vous êtes intéressé, regardez. Ils vont peut-être passer par chez nous. On va terminer cette émission, cette série donc de 3 émissions d'été, avec le thème du voyage, du départ et de la séparation amoureuse, qui est quand même un des thèmes fondateurs de l'œuvre artistique en chanson, en livre, en nouvelle, en film, etc., etc. Et pour illustrer ça, une des chansons, une des multiples chansons, c'est celle d'Higelin, Part, dit-il, en 1978, lors d'une séparation dans l'album No Man's Land. Il reprend son accordéon. Pars, surtout ne te retourne pas, mais à la fin, la toute fin, reviens-moi vite.

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0: après Par de Jacques Higelin, je vous ai proposé un autre tube intergalactique de la chanson de départ Amoureux avec l'espoir du retour. C'est bien sûr Dis quand reviendras-tu de Barbara, interprété ici magnifiquement. J'aime beaucoup cette reprise de la grande Sophie, guitare-voix. Et guitare-voix, c'est aussi l'accompagnement qu'a choisi Mi Mitchell, M-Y-M-Y-T-H-E-L. Mi Mitchell, à qui j'ai consacré deux émissions et que je retrouve tous les ans à la fête de la chanson politique, c'est fin août, cette année c'est le 28 et le 29 août à Mazères-sur-Salatte, juste en bordure d'Ariège. Et donc cette chanson de Mi Mitchell, La La La Mon Frère, voilà, me semblait un clin d'œil intéressant dans le prolongement de celle de Barbara. C'est issu de son dernier album Un Monde. Et il y a un prochain album en préparation là aussi. Alors on va se quitter avec l'éternelle question. Partir ou bien rester, je ne vais pas y répondre pour vous, dans votre situation, dans votre vie, dans votre environnement. Voilà, parfois il faut rester, parfois il faut partir. Vous avez eu plein de pistes dans ces trois émissions et je vous propose de nous retrouver pour de prochaines aventures sur Radio Transparence et Oxygène FM à la fin de l'été. Là, il y aura une émission spéciale chanson, fête de la chanson politique. Et là, on va se quitter avec deux stars, Olivia Ruiz et Brigitte Fontaine pour
1: Partir ou rester.
0: Paroles de Brigitte Fontaine, musique d'Areski. À très bientôt.
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voici Barry White, comme vous ne l'avez jamais entendu. Can't get enough your love baby. Les instruments s'installent progressivement dans un edit signé Mind Bobbes Mix.

à l'instant mon ami Sharon McMahon. Girl Out of My Life, composée en 1973 par l'interprète. Cette chanson est jouée et chantée avec le fond du cœur. Merci Sharon. Voici au pays du soleil levant, Air Suspension Club Band. Daydream, I want to be with you, je veux être avec vous. Écrit, produit et arrangé par Monsieur Théodore.

0: l'instant, Alex Mention, très bon mélodiste. Le titre maintenant, le temps d'un seul baiser.
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0: Voici le troisième single, Dalutson and Soul Partner, Where You Gone, arrangé en 1975 par le très talentueux Patrick Adams, qui avait également produit High Spectrum sur le même label, Atco Records.
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High Frequency. Summertime, produit par Leroy Burgest, écrit par les frères Alem. On se retrouve la prochaine fois. Même canal, même horaire.

Tous les mercredis, à l'heure de l'apéro, à 19h, c'est Stéréoxyde sur Oxygène FM. Et en rediffusion le samedi, à l'heure du digestif, à partir de 21h. Bonsoir à toutes et à tous, bienvenue sur Oxygène FM et Radio Balade. Stéréoxyde démarre avec Le Prousse. Voici Like a Sunken Ship.

0: Ça démarre fort. Avec un morceau sélectionné pour vous ce soir par Oui Oui.
1: Et oui.
0: Bonjour Oui Oui.
1: Salut.
0: Comment tu vas ?
1: Eh bien ça va, en forme.
0: En forme pour cette nouvelle émission.
1: Ouais, cette deuxième émission de la nouvelle sixième saison.
0: Ouais, c'est la sixième saison de Stéréoxyde sur Oxygène FM, la deuxième saison dans laquelle on est diffusé sur Radio Balade.
1: Voilà, j'ai eu du mal à demander où tu partais là.
0: J'ai eu du mal à construire ma phrase. Soyez toutes et tous et bienvenus. En tout cas, on est diffusé sur ces deux radios le mercredi en direct sur Oxygène. Le vendredi, c'est à partir de 22h sur Radio Balade et le samedi en rediffusion à 21h. On a avec nous également Blue Moon. Bonsoir.
2: Bonsoir.
0: Comment ça va ?
2: Ça va, merci.
0: On t'a découvert en fin de saison dernière et ça y est, ta première chronique, ce sera ce soir.
2: Ouh. C'est ça.
0: Alors, tu te sens comment ?
2: Ça va.
0: Ça va. Pas trop stressé.
1: Des grosses gouttes de piperle sur le front.
2: Mais non.
0: Exactement. On a Chris.
3: Salut.
0: Salut Chris de la Calebasse. Vous aussi, on vous a reçu avant l'été.
3: Oui, exactement.
0: On va pouvoir parler de comment ça s'est passé cet été,
3: bien sûr.
0: On va faire un petit point avec vous, puisque tu es, si je dis vous, c'est que tu es avec Alex également.
3: Je suis accompagné.
0: Tu es accompagné d'Alex.
4: Bonsoir.
0: Bonsoir Alex. Ça va ?
4: Ça va et toi ?
0: Oui, ça va, impeccable. L'été a été bon ?
4: Ouais, carrément.
0: C'est
4: intense et fatigant.
0: On a hâte de découvrir tout ça avec vous. Et puis, on a en invité, première invité, c'est Kamala Natacha, qui est avec nous. Bonsoir.
5: Bonsoir.
0: Ça va ?
5: Ça va très bien, merci.
1: Qu'on avait déjà reçu aussi il y a un peu plus longtemps.
0: Exactement. Bienvenue dans l'émission.
5: Merci.
0: On va parler avec toi d'astrologie ce soir.
5: Oui, c'est ça. De l'astrologie karmique.
0: Karmique.
5: Oui.
0: C'est quoi karmique ?
5: Alors justement, c'est ça la différence avec l'astrologie traditionnelle. La notion d'astrologie karmique, c'est justement basé sur une vision bien plus profonde, donc qui en fait demande d'avoir une vision un peu plus spirituelle de la chose, pour comprendre un petit peu quels sont nos blocages, qu'est-ce qui fait que dans cette vie on est challengé, et quels sont justement les challenges à dépasser pour aller vers un chemin d'évolution, et donc les chances et les opportunités qu'il nous faut saisir pour aller dans ce sens-là. Donc je vais proposer ce dimanche 13 à 15h à Mirepoix, je propose un atelier d'initiation à l'astrologie karmique pour expliquer la différence justement entre l'astrologie karmique et l'astrologie traditionnelle et vous présenter tout ce qu'on peut voir dans un thème astral, tout ce qu'on peut comprendre sur son chemin de vie, tout ce qu'on peut comprendre sur son identité grâce à cette vision bien plus profonde de l'astrologie karmique.
0: Ok. Et donc ça se passe à Mirepoix ce dimanche. C'est ouvert à tout le monde, c'est ça ?
5: Voilà, c'est ouvert à tout le monde parce que c'est un atelier vraiment d'initiation. Donc pour toute personne novice, toute personne qui veut simplement avoir une compréhension de l'astrologie et de qu'est-ce qu'on peut voir grâce à la lecture des astres.
1: Du coup, ça se passera où ?
5: Donc ça va se passer à Mirepoix. Donc à Mirepoix, ce sera juste à côté du magasin bio de Mirepoix,
1: okay.
5: À l'espace Minute Papillon, qui est une salle de yoga, avec un espace fait pour accueillir des cours de yoga, des stages, des ateliers. Donc il suffit juste de trouver cet espace-là, Minute Papillon, qui est à côté du magasin bio de Mirepoix.
1: En face de la poste.
5: En face de la poste,
1: c'est aussi
5: exact.
1: Un autre repère pour les gens.
5: Voilà, c'est ça. Donc je peux donner l'adresse au cas où,
1: oui.
5: Un cours du docteur Chabot.
1: Très bien.
5: Mais la référence, vraiment, je dis magasin bio.
1: Et du coup, il faut réserver, il faut s'inscrire.
5: Alors, pour réserver sa place, il faut me contacter par téléphone.
1: Mm-hmm.
5: Donc, je vous donne mon numéro de téléphone.
1: Voilà.
5: Si vous arrivez à noter assez rapidement, c'est le 06 56 85 49 52. Et si jamais vous n'arrivez pas à vous rappeler de mon numéro, vous pouvez essayer de trouver mon site internet www.unicorpsetame.com.
1: Uni singulier ou pluriel ?
5: Singulier.
0: Unicorpsetame.com, bien sûr, pour retrouver
1: toutes les coordonnées.
0: Toutes les coordonnées. Et
5: sinon,
0: aussi...
5: venez à l'improviste.
1: Au cas où.
0: Très bien.
1: Du coup,
5: merci.
1: Ça. ça va durer combien de temps ?
5: Alors, l'atelier, il est prévu pour durer en moyenne 1h30-2h. Donc, tout dépendra des questions qui vont se poser et de l'intérêt que tout le monde portera.
1: C'est ok. Et c'est gratuit ? Il y a une participation ?
5: Alors, voilà, il y a une participation de 15 euros.
1: Ok.
0: Pour découvrir donc l'astrologie.
5: Pour découvrir cette approche de l'astrologie.
1: Ça marche.
0: Vous avez déjà fait vous autour de la table
1: Non, pas du tout.
0: Astrologie, des jamais. Ateliers comme ça.
4: Moi, pas karmique. Voilà, c'est pour ça que je trouve ça intéressant de pouvoir découvrir vraiment la notion et la différence avec l'astrologie traditionnelle. C'est clair.
5: Oui, donc l'idée, en fait, justement, c'est de déconstruire un petit peu tout ce qu'on connaît de l'astrologie, puisque finalement, la plupart d'entre nous, ce qu'on connaît de l'astrologie, c'est l'horoscope qu'on a entendu à la radio, qu'on a lu dans un magazine. Donc, voilà, c'est ce qui est une approche un peu réductrice de l'astrologie qui peut nous informer bien plus sur notre identité. En fait, l'astrologie, c'est un petit peu comme une carte d'identité, où on comprend vraiment nos fonctionnements. On comprend tous nos blocages, tous nos traumas inconscients. On peut comprendre notre façon de se comporter dans une relation. On peut comprendre nos attirances. On peut comprendre justement les pièges à éviter au niveau des attirances qu'on peut avoir. Donc c'est d'une complexité assez folle que j'ai envie de justement simplifier pour... En fait, le but de ces ateliers, quelque part, c'est de vous faire découvrir ce qu'est l'astrologie karmique. Et pour ceux qui ont envie vraiment d'aller plus loin, d'enseigner les bases d'interprétation d'un thème astral.
3: Okay. Ah, c'est intéressant.
6: C'est-à-dire qu'en fonction de notre thème astral, puisqu'on a chacun un thème astral différent, justement, la différence, comme tu l'évoquais, des 12 catégories qui seraient restrictives, d'associer 12 signes à 12 catégories de personnes. Donc, en fonction de notre thème astral, il y aurait des choses qui seraient déterminées et qui seraient déjà liées à notre karma, c'est ça ?
5: Alors, oui, en fait... Donc, ce thème astral, c'est une carte d'identité de ce qui est prévu pour vous dans cette vie, dans votre incarnation. Maintenant, le fait de prendre conscience justement de ce qui est prévu pour vous, vous donne quelque part beaucoup plus de libre arbitre et beaucoup plus de capacité à détourner justement tout ce qui va se présenter comme défi. Et aussi d'être dans une meilleure compréhension, d'être dans une meilleure acceptation de ce qui se passe et d'apporter du sens. L'essentiel vraiment de cette lecture, c'est de donner du sens à ce qu'on vit, donner du sens de la compréhension à qui on est, aux gens qui nous entourent et aux expériences qu'on expérimente.
6: Okay. Et je me demandais aussi, donc là tu proposes un atelier dimanche, oui. Mais sinon tu peux faire des consultations, c'est ça, personnalisées
5: Oui.
6: De façon régulière ou c'est quelque chose de ponctuel ou ça peut être un suivi ?
5: Exactement, c'est une très bonne question. Donc voilà, je propose deux choses différentes. Donc d'une part, oui, je fais des thèmes astrales individualisés, donc en séance personnelle, hein, où on va prendre 1h30 pour vraiment décortiquer ce qu'indique votre thème astral. Donc ça, c'est vraiment dans un cadre personnel où vous venez en fait avec une thématique ou non, tout dépend de ce que vous recherchez en fait. Et donc là, on va vraiment aller en profondeur sur les questionnements que vous avez. Et dans un deuxième temps, ce dont je parle là aujourd'hui particulièrement, c'est des ateliers d'initiation qui sont là plutôt une porte ouverte pour ceux qui veulent ensuite apprendre l'astrologie.
1: Développer un peu plus après.
5: Apprendre l'astrologie. Et en fait, voilà, on va dire l'idée finale, c'est que chacun puisse interpréter lui-même son thème astral. Donc moi, ce que je veux en fait transmettre, c'est les clés essentielles pour comprendre son propre thème. J'aimerais que tout le monde puisse avoir cette capacité à comprendre son thème astral.
1: Développer un peu plus ce qu'on connaît de base et peut-être un peu plus sur le psychique.
5: Voilà, il y a un aspect très psychologique finalement.
1: Ok. Très bien.
5: Merci.
1: Tu as d'autres choses ou...
5: Donc là, pour le coup, à part vous rappeler donc, ce dimanche 13, dimanche 27 à 15h à Mirepoix, donc pour ceux qui sont curieux de découvrir ce qu'est l'astrologie karmique, je vous invite à venir vous renseigner sur cette approche. Et ensuite, pour ceux qui sont déjà prêts à commencer la formation, ce sera le 17 octobre. Mais je reviendrai pour en parler.
1: Avec plaisir. Très bien.
0: Le rendez-vous est pris, en tout cas. Merci beaucoup de nous avoir présenté cet atelier.
5: Merci.
4: Donc, la formation, c'est sur une journée ?
5: Alors, la formation, c'est 4 heures. Donc 4 heures, après, il y a différents modules. Différents modules, en fait, en fonction du niveau. Mais voilà, c'est ce premier module de 4 heures sera vraiment pour enseigner toutes les bases.
4: D'accord.
0: Eh bien, en tout cas, c'est super intéressant. Merci beaucoup d'avoir présenté cette discipline qu'on ne connaissait pas. Vous connaissiez, vous, autour de la table?
3: Personne ne
0: connaissait. Donc,
1: comme quoi.
0: Donc, c'est une nouveauté pour nous. Merci beaucoup, Kamala.
5: Merci à vous.
0: D'être venu dans ce studio, ici, ce soir, dans Stéréoxyde, sur Oxygène FM et sur Radio Balade, puisqu'on est diffusé également dans l'Aude, dans la haute vallée de l'Aude, grâce à Radio Balade, qu'on remercie, bien sûr.
1: Et oui.
0: On écoute un peu de musique, cher Oui.
1: Allez, un petit morceau.
0: On va libérer Kamala, Natacha, qui est venue avec nous ce soir. Merci.
1: Ou si elle peut rester aussi.
0: Oui, c'est possible aussi.
1: elle aura. Oh là, qui c'est qui? Qui l'arsène.
0: Et ouais, faut pas enlever son casque pendant l'émission.
1: Voilà. Dis donc. Alex, tu fais des conneries.
4: Je savais pas, mais à chaque fois que je viens ici, je fais des conneries.
1: C'est le musicien qui fait des conneries. Il fait.
0: Et on écoute l'opium du peuple, oui.
1: Voilà, avec une nouvelle reprise qu'ils ont fait il n'y a pas très longtemps qu'ils ont sorti.
0: Et bien voilà, voici la
1: belette. Vous allez reconnaître.

0: l'opium du peuple. Avec la boulette reprise de Diams, bien sûr, vous l'aurez reconnu, bien sûr. Bienvenue sur Oxygène FM et Radio Balade. Vous écoutez l'émission Stéréoxyde, comme tous les mercredis en direct sur Oxygène, le vendredi en rediffusé sur Radio Balade et rediffusion également le samedi soir sur Oxygène. On est toujours avec avec Blue Moon,
1: yeah.
0: Et avec yes. Nos amis de la Calebasse.
2: Eh oui, on est toujours là.
0: Avec Chris et Alex. depuis juin dernier, ils sont là.
2: Nous, on n'est pas partis de la MJC.
0: Ils sont restés là.
3: On appelle des squatteurs.
0: Voilà. Exactement. On leur a ouvert une petite salle là-haut. C'est le bureau de Lisa.
3: Ils ont cru que c'était une coloc.
2: C'est ça.
0: Et on y est bien ici, c'est ça, c'est pour ça que vous êtes resté.
2: Mais on est resté, oui. Alex, il fait un peu de bruit avec sa guitare, mais ça va.
3: C'est clair, moi je peux rester tous les mercredis ici. Là.
4: Faire des cours de guitare.
3: En plus, si on paye l'apéro.
4: Ah bah surtout. Ah, mais ça...
2: tous les
4: mercredis. C'est la maison des jeunes, il n'y a pas d'alcool.
2: Ouais, c'est vrai.
3: Ah oui, c'est vrai, pardon.
4: Et voilà.
0: C'est interdit aux jeunes.
2: Du coup, on va peut-être partir en fait.
0: L'abus d'alcool est dangereux pour la santé, c'est à consommer avec modération. J'ai eu du mal à le dire, hein. C'est pas parce qu'on a fait l'apéro avant. Ne vous inquiétez pas. La Calebasse, comment ça va depuis l'avant-saison finalement, puisque vous étiez venu juste avant l'ouverture de la saison?
2: Exactement, on est venu au mois de mai, avril-mai, quelque chose comme ça, je sais plus. Mais ça s'est très bien passé. Voilà, on a eu de très bonnes soirées. On a eu des soirées avec une grosse fréquentation, d'autres avec moins de fréquentation. On a eu de la pluie, on a eu du soleil, enfin on a eu plein de choses.
0: Il y a eu du vent.
2: Il y a eu beaucoup de vent. Non, c'était très bien, bonne saison. On a fait quand même un peu plus de 400 adhésions sur la saison. Elle n'est pas terminée, il reste encore une soirée, celle du 3 octobre.
3: La meilleure.
2: Donc voilà, et puis c'était très bien. Voilà, du coup on remercie en tout cas tous les groupes qui sont passés chez nous. Je vais pas les détailler peut-être tous, mais en tout cas un grand merci à ceux qui étaient là, qui étaient présents. Je pense à Matisaki, Magix, Fred de Goulamaska aussi. Fred qui s'est même proposé d'ailleurs éventuellement si on avait besoin de faire un concert de soutien, de revenir. Donc Fred
0: aime bien
2: l'Ariège. Les Goulamaska, ils aiment bien l'Ariège. On les a vus d'ailleurs, Boissonneuse. Voilà, Balle Perdue, Slender qui était demi-repoix, groupe local, Rotophile Connard qui nous a mis une ambiance de dingue.
3: Ils sont bons, carrément.
2: C'était génial, Rotophile Connard, 250 personnes.
3: Bien.
2: Un beau petit pogo, le premier pogo de la Calebasse.
3: Ah.
2: Quand même, faut le dire. Donc voilà, et puis les copains de Drum Day aussi qui nous ont fait une belle soirée.
3: Drum Day, Sophaz,
2: pour mon anniversaire. Ouais, Sophaz avec Machine au Troubadour, c'était une belle soirée d'anniversaire. Donc voilà, et donc aujourd'hui, le but c'est de parler de la soirée du 3 octobre, la dernière, mais aussi surtout de remercier les adhérents, les 400 personnes qui sont venues.
0: Quand même, hein.
2: Et puis surtout les bénévoles.
3: Surtout
2: les bénévoles, sans qui on n'aurait strictement rien fait en fait. Donc merci à tous les bénévoles qu'on a, beaucoup de bénévoles de Mirepoix d'ailleurs. Je sais pas s'ils viendront faire le thème, mais en tout cas on les invite à le faire. Nos bénévoles qu'on remercie énormément, hein, tout ça, voilà, ils se reconnaîtront de toute façon, ils sont nombreux. Il y a un petit noyau dur d'une une bonne dizaine de personnes, mais ceci dit, on est toujours à la recherche de bénévoles, on a toujours besoin de bras et de gens qui ont envie de s'investir à la Calebasse. Voilà, on cherche aussi des colocs pour vivre avec nous.
3: Même sont intéressés sur le projet artistique, c'est ça?
2: Oui, c'est, idéalement, il faudrait que ça soit des musiciens ou des personnes qui ont envie de s'intéresser à ce projet artistique, mais pas forcément que des musiciens. Hein. On aimerait développer plein d'autres choses.
3: Le milieu du spectacle en général.
2: Le milieu du spectacle en général et de l'art dans sa grande généralité. Ouais. Donc voilà, et puis donc on a encore 3 chambres de disponibles, hein, donc n'hésitez pas à nous contacter sur Facebook via le Vive la Calebasse. Sur Facebook, en fait, il y a beaucoup de gens qui me disent on vous retrouve pas. En fait, Ça, le, donc ça s'appelle Vive la Calebasse. Il y a beaucoup de gens qui tapent la Calebasse, ils ne trouvent pas. Donc c'était le côté Vive la Calebasse.
1: Voilà. Quel enthousiasme.
2: Ben oui. Donc voilà, donc on nous retrouve sur Vive la Calebasse. Voilà, il faut nous écrire et on vous répondra.
0: Et pour vous expliquer un petit peu ce qu'est la Calebasse, il y a Oui Oui qui nous a préparé un petit son. On vous laisse écouter ça.
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0: À la calebasse.
1: Voilà.
2: À la calebasse.
1: Excellent.
2: Ah, c'est excellent. Merci. Merci. Ça, c'est un super cadeau. Mais ça va devenir l'hymne de la calebasse. Ouais, ouais, ouais, ouais.
0: La, la, la, la.
2: Ah oui, carrément. Tout c'est est bon, dit dedans, de toute façon. C'est parfait. Ben, ah, merci, oui, oui. Voilà, mais tu vas pouvoir la jouer en direct le 3 octobre.
3: C'était prévu.
1: C'est ça. Il y a intérêt, ouais.
4: Et si tu veux le point MP2, va falloir payer.
2: Hein. Ah oui, alors là, ça va être différent du coup. Faut voir avec Alex.
4: Oh, merde, il est en train d'enregistrer l'émission en même temps. Il a eu merde.
3: Oui, avec la SACM.
4: Voilà, donc la calebasse, mais tout est dit, on peut passer à autre chose. Bonne soirée.
2: Salut. Allez, nous on part à l'apéro puisqu'il n'y en a pas à la MJC. Hein.
4: Qu'est-ce qu'on peut boire à la calebasse, par exemple?
2: Alors, on peut boire de la bière du Grand Bison de Lavelanet, qui est notre partenaire principal.
3: Avec modération.
2: Avec modération, bien sûr. Nous, mais de toute façon, c'est toujours avec modération. C'est un ami qui nous fréquente très régulièrement.
3: Ah, mais voilà. J'ai jamais vu. Hein.
2: Mais c'est parce que tu n'étais pas à la Védou. Ah.
4: C'était pas venu. Ah si,
3: il a dû changer de coloc.
2: Et du coup, non, la bière du Grand Bison, bon, ils ont différentes bières. Hein. Nous, on a particulièrement, on aime bien la bière ambrée au gingembre qu'on leur prend. Et puis,
3: et la
2: Fontilla, qui est la bière de soif, qui pour l'instant est toujours à 2,50€ la bière chez nous. Mmh. Donc voilà, qui est quand même un prix hyper accessible.
3: Et 5€ l'adhésion pour toute la saison. Donc,
2: c'est 5 voilà. balles d'adhésion pour toute la saison qui donne accès. Ben là, pour le coup, ça a donné accès à 14 concerts. Et 7 spectacles, donc voilà.
3: C'est pas mal.
2: Je pense que c'est pas très cher.
3: Le ratio prix est voilà. vraiment pas mal.
2: Et d'ailleurs, pour la, ben on va en parler hein, de la dernière soirée, hein, celle du 3 octobre, il y aura un petit, on vous demandera un petit paf à l'entrée en plus de l'adhésion. Il y a un petit chapeau ouais. qui est un prix libre et conscient. Voilà, il y a quand même 4 groupes, plus un interscène, plus les spectacles. Donc voilà, un petit paf, peut-être autour des 7€, 7-10€, ce serait bien. Voilà.
3: En fait, c'est pour le clown et c'est Chris, quoi.
2: Ouais, c'est, oui. Et non, mais c'est surtout, oui, ce sera intégralement reversé aux artistes. Et pour une fois, je serai artiste, je vais faire mon spectacle de clown, donc voilà.
3: Du coup, tu vas te reverser.
2: Ah, non, moi, je reverse à l'association. Non,
4: on peut te faire un virement direct.
2: Ah, oui, oui, oui, c'est bon. Il y a une cagnotte litchi en ligne. Tu crois pas si bien
3: non,
2: dire.
3: C'est vrai, ouais.
2: Oui.
3: C'est pour le toit de la scène, non?
2: Eh bien, c'est pour le toit de la scène. On a récolté 160€. Donc, je vous annonce que les tôles arrivent demain.
3: Ah, cool.
2: Donc, on a commandé, ça y est, on a les bacs aciers qui arrivent. On a acheté la visserie aussi. Donc, par contre, on a besoin de bras pour nous aider à les poser.
3: Que j'allais dire, ouais, s'il y a des volontaires
2: s'il y a
3: pour
2: des volontaires, il va y avoir un chantier participatif. Il y a déjà quelques personnes qui nous
3: donc
2: vont
3: donner

0: ça, ça paye une partie. C'est, donc vous pouvez toujours nous aider.
1: Et du coup, c'est quoi le nom?
0: Je mettrai le lien, je l'ai pas en tête.
1: Bravo.
0: Le lien de la Cagnotici. Mais oui, oui, bah, c'est, on la retrouve hein, sur la page oui. Facebook de la Calebasse. Et on la retrouve sur ma page personnelle, Chris Wilde aussi. Voilà.
1: Très bien.
0: Donc vous pouvez contribuer et continuer à nous aider.
1: Ouais, mais
0: la meilleure manière de nous aider, c'est de venir le 3 octobre.
1: Et aussi.
2: Ouais, plus sympathique.
1: Vous pouvez faire les deux.
0: Vous pouvez faire les deux.
1: Et voilà.
0: Tout est faisable.
1: Tout est réalisable. Voilà. C'est le jeu de la vie.
3: Exactement.
0: Donc oui, on remercie. Il y a des artistes qui ont contribué à cette cagnotte. Ah,
1: parfait, Litchi.
0: On a nos copains de la rue qui est à nous qui ont participé à la cagnotte. C'est cool. Donc voilà, il y a quelques artistes qui
1: ont participé. Solidaires, hein. C'est cool.
0: Oui. Carrément.
1: Parfait.
3: Goulam Aska, la rue Ketanou, vous avez des bons copains quand même.
0: On a quelques bons contacts, cool, hein. Ce qui nous a permis de passer un très bon festival aux Boissonneuses.
2: Encore merci à eux d'ailleurs.
0: Ouais, encore merci à eux et merci aux Boissonneuses pour l'accueil qu'on a reçu aussi. Hein. Ouais. C'était vraiment bien les Boissonneuses.
1: Ah oui. Quand elle m'embrassait, ça va.
2: N'en parlons plus.
0: Il y avait modération.
3: Vous savez quoi, en troisième heure, du coup, sur Oxygène, on écoutera un des concerts des Boissonneuses. On vous laissera le choisir. On les a pas tous, hein, donc vous viendrez dans le studio à côté. Ouais. Mais on les a quasiment tous. Ouais,
0: ah ben avec grand plaisir. Donc merci.
3: Voilà. C'est cadeau.
1: C'est
3: uniquement
1: cadeau.
3: Pour Oxygène, hein, parce que sur Balade, ils l'auront pas, malheureusement. Mais nous, la troisième heure, elle est rediff de concert, donc ce sera avec vous.
0: Eh bien, merci. C'est super.
3: On va parler donc de cet artistes. Événement, des artistes qu'on va pouvoir retrouver à votre événement du 3 octobre prochain.
0: Alors, tout à fait. Alors, on ouvre à 14h, pour une fois. On n'ouvre pas à 18h, donc c'est. On ouvre en journée.
2: 14h du matin.
0: 14h du matin pour nous.
2: C'est à peu près ça,
0: ouais. Ouais, non, c'est le petit-déj, 14h pour nous, c'est ça, à peu près. Hein.
1: Ou l'after.
0: Petit déjeuner des champions.
2: Moi, je vais quand même présenter Clown parce que bon.
0: On présente le clown.
2: C'est important. Ça va être donc Chris qui nous fait son spectacle de clown, le clown Kiwi. Donc, je ne vais pas tout spoiler, mais c'est un extraterrestre qui arrive sur notre planète. C'est vraiment à thème, c'est interactif. Il y a des bonnes vibrations dedans, vraiment. Mmh. Et c'est interactif, voilà, avec les enfants, avec le public. Et vraiment, je pense que vous serez surpris.
1: Il n'y a pas d'âge, ça appartient de
0: si,
1: l'âge.
0: C'est de 3 à 10 ans. Ouais. Plus ils sont petits, moins ils comprennent, mieux c'est. Non, je plaisante. C'est pédagogique, et ça traite de tous les sujets. Le partage, l'entraide, l'écologie. Okay. Et c'est plein de bonnes valeurs. Voilà, il y a un message.
1: Ok.
0: Voilà. Donc c'est cool, ouais. Et donc ça, je pense que je ferai le spectacle aux alentours des 15h.
1: Ouais.
0: Voilà. Ça sera bien, ça dure à peu près 40 minutes.
1: Ok, comme ça c'est fini pour le goûter.
0: Parfait.
3: Voilà, le timing
0: parfait. Donc voilà, et puis après on va démarrer les concerts. De toute façon, ça va démarrer pas très tard parce qu'on a quand même pas mal de groupes à faire passer. Il y a 4 groupes,
1: 4 artistes.
0: Voilà, plus les intersènes, les changements de plateau. Mmh. Voilà, donc c'est.
1: Il n'y a rien de dit pour combler, c'est bon.
0: Oui, il y a Oui qui va combler. DJ Oui Oui.
3: Il débute, non? Il commence.
1: Ouais, c'est un petit jeune, hein,
3: ouais, je crois.
1: Il le lance.
2: Il aimerait être jeune, oui.
1: Je le suis. Dans ma tête.
0: Oui. Donc, ça va être bien. Et donc, on a plusieurs groupes. Donc, alors, on va parler des groupes, mais il n'y a pas un ordre. Là, on n'est pas sur.
1: C'est pas dans l'ordre de la fiche.
0: C'est pas dans le line-up, non. Voilà, on est. En tout cas.
1: Il y a quand même une tête d'affiche.
0: On sait qui va finir.
1: Ouais. On a pas trop le choix là-dessus.
0: Il y a quand même une tête d'affiche avec 17 000 abonnés, un fan club de 2300 personnes.
1: Ça va. Voilà.
4: Et est-ce que d'ici là. Donc là, on a accès à l'affiche, nous, d'ici. Est-ce que d'ici là, il y aura un line-up plus précis pour savoir à quelle heure passe quel groupe et quel spectacle?
0: Oui, tout à fait. D'ici le 3 octobre, ce sera timé, il y aura les horaires. Voilà.
4: Donc sur la page Facebook de Vive la Calebasse.
0: Exactement.
3: Vive la Calebasse.
4: J'ai retenu.
0: Vive la Calebasse. Oui.
1: Vous avez de la chance.
0: Mais voilà, du coup, si vous voulez qu'on parle d'un groupe en particulier, je sais pas.
1: N'importe, de toute façon, on va tous les faire. Hein.
0: On va tous les faire.
1: Et on va faire écouter aux
0: auditeurs. C'est pour ça, par rapport aux écoutes.
1: Non, mais voilà, donc il n'y a pas de.
3: On envoie le premier morceau et on vous laisse en parler après.
0: On fait comme ça, c'est parfait.
3: Allez.
0: Merci.
3: On envoie le premier titre, et puis vous allez même annoncer le titre après le titre. On fait comme ça, à tout de suite.

0: Oh yeah.
1: Alors, c'était qui?
0: Alors, c'est Vicky.
2: Ouais. C'est Vicky, bravo.
0: C'est Max de Vicky, Maxime. Et c'est les copains de Tonon, ça. Tonon-les-Bains, en Haute-Savoie.
2: Ah ouais, c'est des copains à toi, puisque tu viens de Haute-Savoie.
0: Et j'ai passé quand même une bonne dizaine d'années de ma vie là-haut, ouais. En c'est frontière bien. En Suisse.
2: C'est bien là-haut.
0: C'est très bien, la Haute-Savoie.
1: Et alors, Savoie ou quoi?
0: Ça va beaucoup. Et oui, non, c'est cool là-haut. Mais voilà, du coup, c'est les copains qui descendent pour la dernière, quoi. Donc ils se groupent avec un autre groupe pour descendre, pour partager leurs frais.
1: Bon, là, du coup, Vicky sera en solo, chant guitare.
0: Vicky solo, chant guitare. Voilà, c'est quelqu'un qui a une grosse voix, qui aime, c'est du rock, c'est du punk rock. Voilà, il a un côté rappé aussi, hein. Il a plein de morceaux.
1: Il fait beaucoup de reprises de rap.
0: Il a plein de covers, comme ça. On le retrouve d'ailleurs sur la page de Vicky sur Facebook. D'ailleurs, on mettra le
1: sur
0: le
1: YouTube lien. Aussi, il y a les morceaux.
0: Pardon, excusez-moi. Sur YouTube aussi, oui. Et du coup, c'est ça va bouger. On verra si c'est lui qui passe en premier. Probablement, vu qu'il est en solo, il n'est pas avec le groupe complet. Mais ça va envoyer d'entrée en fait. Hein. Ouais. Donc le pour 3, il ne faut pas rêver tard.
1: Pour l'apéro, ça va être mouvementé déjà.
0: Exactement, dès le départ. Voilà, donc là, de toute façon, on a choisi une DER qui se veut être punk rock dans nos affinités.
3: On voulait faire des soirées avec différents types de musique, mais c'est vrai que nous, on est un peu orienté dans ce type de musique aussi. Donc pour clôturer la saison, du bon gros punk, ça fera plaisir. Et puis c'est vrai que dans la région, il n'y en a pas énormément, donc faisons vivre le punk. Ouais.
0: Exactement, la scène punk, il y a un public punk en Ariège, avec les copains de Kurt Saint-Entraide aussi, avec des groupes punk locaux. Mais le public punk ariégeois se déplace beaucoup sur Toulouse.
1: Après, ils avaient fait des événements, là, faut que ça bouge.
0: Exactement,
1: ça a attiré du monde. Hein.
0: Et oui,
4: faut que ça pousse. On a fait deux.
1: Oui, mais c'était pas faut que ça bouge avec le.
4: Non,
1: le
4: faut que ça punk.
3: Ah, non, c'est 11 bouge.
4: On a eu deux éditions de faut que ça punk au sein de faut que ça pousse.
0: Oui, notamment avec Odule, qu'on remercie, qu'on croise souvent d'ailleurs, Odule. Ouais. On le remercie pour la magnifique fresque de la calebasse.
1: Qui est derrière,
0: magnifique,
1: sur la scène,
0: avec le poulpe, le bateau pirate, les enceintes. Enfin, elle est cool, la fresque d'Odule. Donc voilà, il y a une scène punk en Ariège. Et là, ils vont venir tous le 3 octobre à la maison. J'espère qu'il y aura quelques crêtes dans le jardin quand même. Parce que j'ai pas envie qu'on s'ennuie dans le pogo quand même.
4: Voilà, faut que ça pogo. On peut la faire pour l'occasion.
1: Et puis ceux qu'on n'a pas, on prendra les tondeuses à l'entrée.
0: Ouais, alors il y en a certains qui n'en auront jamais, par contre. Donc on a 2-3 copains qui n'auront plus la crête. Et voilà.
1: Bon, on achètera des perruques de punk.
0: Alors. Oui.
5: On parlait des chauves.
0: c'est ça, exactement. Et je pense qu'on aura le public punk qui connaît les groupes qui vont venir, notamment la tête d'affiche. Et puis ça va bouger, va faire bouger un peu la Roque d'Olme.
1: Et oui.
2: Oui, puisque vous êtes à La Roque juste avant l'Aza.
0: Tout à fait, on est sur la route de la Bastide-sur-Lerse. Voilà. On nous retrouve sur la route de l'Aude aussi. Hein. On a beaucoup de public de l'Aude qui vient chez nous, puisqu'on est vraiment à côté.
1: Vous êtes limitrophe.
0: Hein. On est souvent à Chalabre et on est souvent avec des copains sur Chalabre. On a beaucoup d'amis dans l'Aude qui viennent et qui nous soutiennent aussi. On a des bénévoles aussi de l'Aude, hein, tout à fait. Je pense à Sarah aussi qui vient de l'Aude. Ouais. Donc, on a quand même des bénévoles de l'Aude et du public. Voilà. Et on les invite à venir le 3 octobre.
2: Bien sûr.
1: Avec du monde.
0: Avec tous leurs potes.
2: Tout à fait. On va écouter un deuxième morceau d'un deuxième groupe qui sera à cette soirée du 3 octobre prochain à La Calebasse. Voici le deuxième groupe.

0: Cha-cha-cha.
1: Vous l'aurez reconnu, Michael Jackson ce soir sur Oxygène et sur Radio
0: tout à fait.
1: Balade, qui sera donc cette soirée du 3 octobre à Calvas.
2: Bon son local, du garage local, avec du groupe local.
0: Oui, là on est avec les Saboteurs, donc notamment Fred qui est aussi un habitant de la Roque d'Olmen, qui est un de nos voisins et qui se trouve être musicien avec d'autres formations aussi avec Dorothée. Et là en l'occurrence avec les Saboteurs, un groupe de punk and roll, voilà, que vous avez entendu. Et ben ils vont mettre l'ambiance aussi, hein, carrément.
2: Oui.
0: Ça va envoyer.
2: Avec un meilleur son, hein, vous inquiétez pas.
0: Là, on aura à peu près 6 kilos,
2: je pense que là,
0: autour.
2: Ils s'en fait saboter le son.
1: ouais. Alors, je sais pas qui a enregistré ça.
0: Alors, c'était pas moi.
1: C'est pas toi.
0: Non.
2: C'était un live Alex, pirate de 96.
0: C'était un enregistrement pirate que nous avons fait dans notre bar pirate.
1: Exactement.
0: Qui s'appelle le Calebar.
1: Le Calebar,
0: oui.
1: Sur une cassette audio.
0: Qui a été baptisé le Calebar par Odule.
2: Par Odule, décoré par Odule. Il est bon.
0: Oui, il est bon.
1: Et il est partout aussi, puisqu'il vient nous voir de temps en temps.
0: Oui.
1: Et donc, je l'ai croisé chez la coiffeuse, Odule.
0: Oui.
1: Il va chez Mado Coiffure, si vous voulez savoir à quoi.
2: Il faisait une couleur à la crête.
1: Ouais, exactement, avant de partir en week-end. Oui, pardon, je t'ai coupé.
0: Non, pas du tout. Ah, oui. Non, on continue à parler de la coiffure d'Odule, il n'y a pas de problème. Faisons comme ça.
2: Voilà, on a rien à foutre de notre événement.
0: Non, je voulais parler de quelque chose dont je n'ai pas parlé tout à l'heure. C'est qu'on peut manger aussi à cet événement. Il y a les travers de Pedro.
2: Oui, pas que le bar.
1: Ouais,
2: les fameux
0: travers de Pedro. Et ils sont nombreux.
1: Il a fait ses travers tout l'été, Pedro.
0: Alors, Pedro, il a fait ses travers tout l'été. Alors, pas tout le temps
2: pas
0: chez
2: vraiment.
0: Nous. Parce qu'il était sur des festivals. Il a fait Oria. Il a fait pas mal de festivals. Voilà, il bouge pas mal. Il a été très embêté d'ailleurs avec ses canicules et ses restrictions de feu de bois.
2: Ah oui.
0: Voilà. Mais donc chez nous, on a eu Julien aussi du Petit Bonheur, le camion pizza, qui a remplacé Pedro. Voilà. Et pour le coup, ben là, ce sera de nouveau Pedro qui revient, puisque au mois d'octobre, il est un peu plus libre.
2: Voilà.
0: Donc il va proposer donc ses travers, mais pas que. Hein, il va y avoir d'autres propositions. Culinaire, voilà. J'en dis pas plus, mais voilà.
2: Parce que tu sais pas.
1: C'est trop ça.
0: Je le sais, je laisse le mystère naître.
2: Venez découvrir.
1: Exactement.
2: On va pas tout vous dire.
0: On va pas tout vous dévoiler, mais non.
1: Voilà. Et ouais, on est pas là pour ça.
0: Non. Donc voilà, du coup, voilà, on pourra manger à partir de 19h. Voilà, bon, tout le monde sera bien en place. Il y a des stands aussi.
2: Oui, bah justement, il y a des créateurs.
0: Il va y avoir des créateurs, il va y avoir des personnes qui vont faire des vêtements, des bijoux. Et puis aussi un stand de oui.
2: Oui, c'est des customisations d'objets.
0: Ah.
2: Avec des skulls, avec des crânes.
0: Oh, voilà. Ça c'est très bien.
2: Very bien.
3: Ouais. Ça plaît au punk, ça.
0: Oui, ça plaît au punk. Légèrement.
2: Et au pas-punk aussi.
1: Ouais. Puis à tout le monde les crânes, hein. C'est cool.
2: Voilà.
1: Trop bien.
2: Mais donc, je crâne pas. Hein.
0: Non, non, pas du tout. Donc voilà, je voulais parler aussi d'une marque dont je porte la casquette ce soir, que vous ne verrez pas à la radio, c'est évidemment. Et oui, c'est une marque qui s'appelle Pirate Underground, avec qui j'ai sympathisé, et on va développer pas mal de choses ensemble, et on aura le plaisir peut-être de la retrouver le 3 octobre, parce qu'elle doit remonter de Barcelone avec peut-être du stock ou pas. Voilà, on verra, ce sera un petit peu la surprise, comme Mélissa des Hangars aussi à la Blanée, pareil, qui ne sait pas trop encore si elle pourra être présente, mais qui aura des créations à proposer si elle arrive à remonter elle aussi. Donc voilà, donc on risque de... ça va être la surprise. Et d'ailleurs, on invite d'ailleurs toutes les personnes qui ont envie d'exposer à venir. On a quand même 850 mètres carrés qui vont être dédiés qu'à ça, donc on peut éventuellement dire aux gens de venir poser leur stand. C'est, ça leur coûte rien, en plus on leur demande rien, ils
2: en
0: peuvent
2: plus.
0: Travailler. Voilà.
2: Que demande le peuple?
0: On leur demande juste de consommer au bar, mais voilà.
2: Oui,
1: Et comment ils font ces artisans pour venir exposer? Ils vous envoient un mail?
0: Ben, ils nous contactent sur Vive la Calebasse via Facebook.
2: Tu suis pas Max? Tu suis pas Max.
0: Hein. Elle avait suivi tout à l'heure, tu vois.
4: Pour une fois.
0: Donc voilà, évidemment, ils nous envoient un message sur la page Facebook de Vive la Calebasse ou sur nos Facebook. Facebook respectif, que ce soit Alex ou à moi, pour ceux qui nous connaissent. N'hésitez pas aussi, si vous nous connaissez et que vous avez des amis qui sont créateurs, vous pouvez nous donner les liens, on peut les contacter aussi. Voilà, donner des coups de pouce aux gens, ça peut être cool. Et puis c'est surtout dans l'esprit de la calebasse, quoi. Voilà.
3: Très bien. Tout ça va faire vivre l'événement encore plus comme ça.
0: Tout à fait.
1: Ça va être très vivant, hein, ce jour-là.
0: Ah, ben, c'est la der de la maison, c'est la fermeture de la saison. Après, on arrête tout.
3: Après, c'est hibernation.
1: C'est l'hiver. On revend tout.
0: Exactement. Après, on se retrouve en 2027. Nous, on part dans les Caraïbes, faire du bateau.
3: Merci, chérie, de m'emmener.
0: Oui. Donc voilà, on part dans les Caraïbes faire du bateau, bien évidemment.
3: Ça a bien marché la saison.
0: Dans les Antilles, voilà, exactement. Mais non, c'est là-bas justement qu'on fait des sous. Ouais.
1: Merci aux 400 donateurs.
0: Exactement, merci aux 400 donateurs. Nous, on reviendra en 2027.
1: Vous redemandez votre prion.
0: Passez à la cagnotte Ichi, par contre, exactement.
3: Ça fait pour le billet retour.
0: Oui, parce que sinon, on est coincé là-bas, on ne peut plus rien organiser pour 2027, quand même. Donc voilà. Non, ça va être une soirée qui va être bien animée, je pense, qui va durer. Voilà, à minuit, on est obligé de. Enfin, voilà, on va couper le son parce qu'on respecte nos voisins. Ça, il faut quand même le dire.
3: Ah oui.
0: On essaye d'être le plus cool possible avec les voisins à la Rock d'Olm. Ben, c'est que très peu de soirées dans l'année, en fait. Hein. Réellement, c'est 6 soirées dans l'année.
3: Oui, c'est pas énorme.
0: Voilà, 6 soirées sur 365. Je pense que voilà, les gens peuvent accepter ça. Et nous, on les respecte en coupant le son à minuit. Minuit, hein, c'est à peine s'ils ont fini de regarder Mimi Mati à la télé. Normalement, on devrait être bon.
2: Ouais, voilà. Et après, pour les habitués, bon, qui le savent déjà, mais c'est un demi-secret. En général, on fait l'after avec les gens tranquilles en baissant le son. Quoi, donc.
0: Oui, mais après, on coupe le son, mais on reste avec une petite enceinte.
3: Je continuerai de mixer avec le casque et puis c'est tout.
0: Oui, comme ça, il n'y a que toi qui entends.
1: Voilà,
0: mais alors, on peut faire une silence partie.
3: Ouais.
0: Tout le monde avec un casque, ouais, ça peut être ça. Bien.
5: J'avais une question par rapport au lieu. Pour les gens qui pourraient pas être là, par exemple le 3 octobre, est-ce que c'est un lieu qui est ouvert de façon régulière? Est-ce que c'est ouvert seulement ponctuellement pour des événements
0: comme
5: ça?
0: C'est une très bonne question. Alors le lieu, il est ouvert que pour les événements comme ça, parce que c'est notre lieu de résidence, notre lieu de vie.
5: D'accord.
0: Donc voilà, après, on ferait des résidences d'artistes aussi. Donc s'il y a une résidence d'artiste, on peut éventuellement faire une sortie de résidence et là dire au dernier moment aux gens, aux adhérents, voilà, c'est une soirée spéciale adhérents où on peut faire cette sortie de résidence. Ça peut être des idées, ça peut être des choses, mais là en l'occurrence, voilà, c'est, je pense que idéalement on fait que 6 soirées dans l'année parce qu'on a on veut pas fatiguer nos bénévoles aussi, c'est hyper important, c'est très dur.
3: C'est du boulot.
0: C'est dur à organiser, c'est physique, et puis la rareté est bien aussi, hein, finalement. Je pense que les gens préfèrent. Si c'était répétitif, finalement, on aurait probablement moins de monde.
3: Il y a tellement de choses aussi.
0: L'été, il y a des choses partout. Hein,
5: Oui, tout à fait. Je pensais juste. Je me demandais s'il y avait un accueil régulier pour si on passe par là, est-ce qu'on peut venir boire un coup?
0: Mais bien sûr qu'il y a un accueil pas.
3: Si tu passes,
0: si tu passes par là, mais tu viendras boire un coup. Mais
5: d'accord,
0: merci.
3: Il y a une permanence pour l'apéro.
0: Il y a une permanence aux alentours de 18h, 18h30. Voilà. Si c'est pas le week-end et qu'on n'est pas ailleurs, on accueille avec grand plaisir.
5: Merci.
3: C'est que pour les week-ends du pack de bière.
2: Ouais. Et les soirées tarot.
0: Il y a beaucoup d'amateurs de jeux de cartes.
3: Vous êtes des gros taraudeurs.
0: Ah, on aime bien les jeux de cartes. La belote, le tarot, c'est vrai. Comme quoi les punks jouent au tarot.
3: Ah, c'est plus ce que c'était.
2: Les vieux punks.
0: Les vieux punks, c'est ça. Mais tu t'en connais des jeunes, toi.
1: En parlant de punk, on va continuer à en écouter, bien sûr.
3: Oui.
1: Avec
3: il reste encore groupes. Deux groupes à découvrir.
1: Et oui. Tout à fait, on n'a pas eu la tête d'affiche encore.
0: Non, on n'a pas eu la tête d'affiche encore.
3: Là, pour ça, on a fait les pieds, les jambes, on arrive au tronc.
1: Ouais, exactement. Mais voici le tronc.
3: C'est le tronc et le bas du tronc, là, parce que.
1: Ah ouais, c'est plus bas, là, quand même. Un petit peu.

0: Lola.
1: Putain, j'ai cru que c'était une reprise de Superbus.
2: Allô, Lola.
3: Allô, Lola.
1: Eh non. Comme ils sont passés, là, il y a quoi, 15 jours, ici, à Pamiers. Voilà.
4: Exactement.
3: Chez là.
1: Non, Superbus.
3: Ah oui, ok.
1: Chez là, il passait le lendemain.
3: Ah d'accord. J'ai retenu que chez là.
1: Ah bah, chacun ses préférences musicales. Hein.
3: Tout à fait. Non, là, c'était les Puducs.
0: Les Puducs.
3: Eh oui, les Puducs. Les copains.
4: Ils
3: ça,
4: sont,
3: c'est les...
4: sont d'où, les Puducs?
3: Ah, c'est les copains, pareil. Hein, Haute-Savoie, Genève, enfin, le coin, le grand... Le coin de... Oui, bah, le coin où j'étais avant, tout simplement. Voilà. C'est un petit coin-coin, ouais. Non, mais les Puducs, j'ai eu l'occasion de les sonoriser aussi pour l'hommage à Denis Charmeau. C'était un photographe qui tenait une radio aussi, le Daily Rock. Voilà. Et du coup, qui est décédé de la maladie de Charcot. Et on lui a rendu un hommage avec plein de groupes punk. Et j'étais le sonorisateur de cette soirée. Et j'ai beaucoup sympathisé avec les Puducs à cette soirée. Et puis là, je leur ai proposé de venir faire la DER. Et ils m'ont dit, mais bien sûr, évidemment.
1: Avec grand plaisir.
4: Évidemment, on vient, venir.
3: On traverse la France, vas-y. Du coup, ils viennent avec Vicky, puisqu'ils le mettent dans le coffre, ils l'embarquent. Ça vient un
1: ils n'avaient pas de rodis, alors.
3: Ils n'avaient pas de rodis. Donc voilà, et du coup, on aura les Puducs à la maison, les Puducs qui vont jouer avec les Clabards 3 jours plus tard. Donc voilà, un groupe punk mythique qui existe depuis 10 ans. Ils ont plus d'une centaine de concerts. Donc voilà, c'est cool. On les aura à la Calebasse. Cool.
0: Et oui, vive la Calebasse, comme on dit.
3: Et vive la Calebasse. Ouais.
0: Vive la Calebasse.
3: Ah, mais on a un hymne, hein, on a un hymne.
1: On le remettra à la fin.
3: On a un hymne. Maintenant, à partir de maintenant, on a un hymne. Et puis, on a une phrase. C'est pas une phrase, mais c'est une petite tradition qu'on dit avec les collègues bénévoles, notamment Peter et puis les copains. Et on dit la Calebasse.
1: Ouais.
4: Ouais, c'est bien ça.
3: Et ouais, c'est bien. C'est le cri de guerre, ça y est, qu'on a inventé en quelques mois là.
1: Ah ouais, vous avez fait des gros brainstorming et tout. Quoi.
3: Ouais, ça évolue.
0: Ouais,
3: hein.
0: Ouais, ça bosse bien.
3: Ouais. La Calebasse, ouais.
4: Au calbar,
1: c'est pas très punk,
3: ouais. C'est pas très punk, ouais, non, pas du tout. Ouais.
1: Mais alors, on ne voit plus aux soirées.
3: Non, ben on ne voit plus aux soirées. Donc voilà, content d'accueillir les Puducs à la maison. Content d'accueillir tous les groupes qui viennent à la maison.
1: Et puis il reste la tête d'affiche.
3: Ah, exactement. Il reste la tête d'affiche maintenant qu'on était passé par le. Voilà. Le tronc.
4: Par le tronc, attends, on a les pieds.
3: Oh, mais voilà. Exactement, tête d'affiche. Mais j'en dis pas plus en
4: non,
3: fait.
4: Ne dis absolument rien.
3: Voilà.
1: Ferme bien ta gueule.
4: Ça, c'est gratuit, on adore nos invités.
3: Merci,
4: les embrasse.
3: On reviendra.
4: C'est cadeau.

0: Je marche dans la boue et j'ai mal au crâne.
1: C'est ça.
2: Camoulox.
1: C'est Camoulox. Camoulox. Camoulox. Non, bien sûr, vous avez reconnu le réparateur.
0: Eh oui.
2: Eh oui.
0: Tout à fait.
1: Alors, on n'est pas sur les jambes, on n'est pas, mais on est sur la win là.
2: Eh oui.
1: Eh oui. Non, mais très bien. Et le réparateur, alors je sais pas, est-ce qu'on doit vraiment le présenter?
0: Oh, ouais, oui, je pense. Radio.
1: Bah, le réparateur, pour ceux qui ne connaissent pas, c'est un groupe punk qui tourne déjà depuis une bonne dizaine d'années. Ils sont deux. Il y a une batterie, une guitare, voix. Ils chantent aussi à la batterie. On est sur une scène punk rock qui, voilà. Comment je pourrais le dire ça? Il a tourné sur des grandes scènes punk, on va dire. Voilà. Ça reste quand même une tête d'affiche de la scène punk qu'on retrouve dans des gros festivals au Recluse, à Genève par exemple, et sur des gros festivals punk qu'on retrouve dans la région aussi. Voilà. On est sur de la chanson française, hein, on est sur de la chanson engagée, avec du second degré aussi, hein, clairement.
2: Et
1: hein.
2: Pas que. Voilà. Faut préciser, oui. Ouais. Pour les gens trop premier degré, il ne faut pas s'offusquer.
1: Oui, le réparateur, effectivement. Oui. Donc, mais voilà, c'est quelqu'un qui est connu. Voilà, vous le retrouvez, hein, vous retrouvez sa page Facebook. Et voilà, il a son fan club. Il a un fan club.
2: Je suis fan.
1: Mais je suis aussi sur la page du fan club du réparateur, tout à fait. Donc voilà, il nous fait l'honneur de venir. Ça s'est fait un peu au dernier moment quand même, le réparateur. Hein.
2: Ah ouais.
1: C'est une amie à moi du Jura. Du Jura, d'ailleurs.
0: Du Jura.
1: Du Jura.
0: Effectivement.
1: Une amie du Jura qui m'a donné le contact d'un collègue par qui on est passé pour voir avec lui si ça l'intéressait de venir jouer à la calebasse. Mmh. Et puis quand je lui ai dit qu'il y avait des Puluc, qu'il y avait Vicky...
2: Ouais, il a vu que c'était quand même... Ouais.
1: Il m'a dit, en fait, c'est le même plateau qu'on fait régulièrement. Ils l'ont fait au Revo's Fest il y a encore une semaine en Haute-Savoie. Donc voilà, c'est un plateau où ils se connaissent. Quoi. Non, mais ça veut dire que s'ils se connaissent bien, ça va matcher. Hein.
2: Déjà, oui.
1: Ça va matcher fort, en fait. Hein. Ça va faire la bringue, hein. Le 3 octobre, je pense. Hein.
2: Ça va piquer.
1: Ça risque de piquer un peu aux cheveux le 4 octobre. Voilà, on ne sera peut-être pas couché le 4 octobre, je pense pas.
2: Je pense pas, non.
1: Ouais, voilà. Alex, t'as quelque chose à rajouter sur ces groupes?
2: Non, parce que t'as pas arrêté de parler, alors je sais pas pourquoi je suis venu, en fait.
0: Il n'y a plus rien à dire.
1: Mince.
2: Je plaisante. D'habitude, je dis que des conneries, alors de toute façon.
1: Non, mais la dernière fois, ils avaient dit que ça périclitait. On est toujours là, la calebasse.
2: Oui,
1: on est là, on est toujours là. On va refaire une saison en 2027. On n'a pas l'intention d'arrêter. On est cool, quoi. Ça se passe bien.
2: Autant mes groupes ne tiennent pas, autant ma coloc tient. Déjà, ça, je suis pas à la rue.
1: Déjà, t'es pas à la rue. Tu continues à faire de la guitare, c'est bien.
2: Oui, toujours. Ouais. Je casse la tête de mes oreilles, de mes colocs.
1: Et d'ailleurs, tu vas avoir un nouveau projet aussi qui va arriver en 2027.
2: Carrément, il y a des nouveaux projets qui arrivent et ça sera pour la saison prochaine. Et bien sûr, je jouerai à la calebasse.
3: Ouais, nous en parler.
1: Ouais,
2: avec plaisir.
0: T'as qu'à rester là, en fait.
1: Parce que c'est ce qu'il a fait depuis le mois de juin, non?
0: Ouais, mais c'est ça, mais il le fait encore. Enfin, ça fait un an et demi finalement qu'il le fait. C'est toi qui t'es rajouté à la coloc.
1: Eh oui, c'est ça. Ouais, c'est moi, en fait, à la base, qui me suis rajouté. Exactement.
0: C'est ça.
1: Et est-ce qu'on parlait pas de l'interscène et de la dernière personne qui va jouer?
2: Quel intérêt?
1: Non, tu veux pas?
4: Le meilleur DJ du monde.
0: Non, mais il est sympa en plus.
2: Calme-toi. Non, mais oui, je serai là pour.
0: Ah, c'est toi.
2: Pour ambiancer les oreilles entre les groupes. Voilà.
1: Tu vas nous faire casting de musique, hein, du coup, aux Intersan.
2: Bien partir sur de la Zumba, peut-être.
0: Musette, Zumba Musette.
1: Alors, c'est bien ça.
2: Je sais pas. Alex, ça va bien aller avec le punk.
1: T'as pris ta tenue pour la Zumba?
2: Totalement, tu sais que je l'ai.
1: Oui, moi aussi.
2: Je vois en fonction des gens comment ils réagissent et du public. Donc, on va partir sur une base de quand même rock, punk rock, et puis après, on verra, ça part crescendo.
1: Et ça va évoluer, effectivement. D'accord. Voilà. Eh bien, on va se régaler.
2: Ben oui.
1: Merci en tout cas de venir à la maison.
0: Merci beaucoup. Pour les gens qui viennent de nous rejoindre, peut-être sur Oxygène FM ou sur Radio Balade, on parle de l'association La Calebasse, qui est aussi un lieu culturel. Et La Calebasse, pour en parler, il y a un son qui a été fait par notre DJ préféré.

0: À la calebasse.
1: Si à la calebasse.
2: Si j'avais dessus, j'aurais mis ouais.
1: Ouais, ouais, ouais.
2: J'ai mis la, désolé.
1: La. Ouais, c'est ouais, parfait. C'est parfait. Et celle-là, on va faire un sacré pogo sur cette chanson.
2: Ah, bah, il y a intérêt.
1: Je te le garantis.
2: Ah, il y a intérêt.
1: C'est sûr et certain.
0: Vive la calebasse.
1: Vive la calebasse.
0: Merci d'être venu nous voir ce soir.
1: Ben, merci à vous de nous avoir reçus. Ouais, merci.
2: Surtout, ouais.
1: Merci à vous.
2: Mais maintenant, il va falloir nous rendre les clés, hein, parce qu'il y en a marre.
1: Quoi ? On peut pas rester pour la fondue ?
0: C'est 23h ce soir, la fondue, c'est ça ?
1: D'accord. Oui, c'est ça, j'ai ramené du reblochon. On va leur demander de redescendre du reblochon, de Haute-Savoie.
0: Exactement. Ça nous a fait plaisir de vous recevoir à nouveau, bien sûr.
3: Merci. C'est toujours un plaisir de venir vous voir.
0: Il y a toujours Kamala, Natacha avec nous aussi.
4: Ça va,
2: tu t'endors pas?
4: Non, j'ai l'air, mais non, je suis à fond avec vous là.
1: Après, si elle veut venir faire des thèmes astrales à tous les punks qui sont là, c'est possible. Elle peut mettre un stand aussi, c'est faisable.
4: J'imagine que je vais voir des destinées et des karmas de fou. Hein.
2: Ah ouais.
1: C'est pas impossible.
2: Il y a moyen. Destinée.
0: En tout cas, merci d'être toujours avec nous, voilà, Natacha.
4: J'apprécie votre compagnie.
2: Ah, c'est gentil.
0: Mais nous aussi, on apprécie ta compagnie dans cette émission. D'ailleurs, si tu veux revenir chaque semaine, c'est possible.
2: Je vais faire une chronique.
4: Yeah. Avec plaisir, je parlerai de chaque signe, chaque planète.
2: Allez.
4: En temps et en heure.
0: Bah oui. Exactement. Et on a Blue Moon également avec nous pour sa première chronique ce soir.
5: Tout à fait. Rebonsoir.
0: Rebonsoir.
5: Donc ma première chronique, effectivement, donc je voulais remercier déjà et Max de me recevoir et de me faire une petite place dans votre super émission Questéré Oxyde.
2: Je suis tellement menacé.
5: Ouais, mais ça a marché.
0: Absolument.
5: Donc peut-être que je vais présenter d'abord le concept de la chronique puisque c'est nouveau. Donc ça serait a priori deux mercredis par mois, donc vers 20h, au sein de l'émission Stéréoxyde. Donc le deuxième et quatrième mercredi du mois a priori. Et ce sera l'occasion pour moi de vous amener à travers mes univers musicaux. Plutôt rock, faut dire, donc on est quand même dans le thème, mais pas que, hein, j'ai des goûts assez éclectiques aussi. Donc chaque chronique proposera toujours en musique, donc autour de quelques chansons sélectionnées, soit un portrait d'artiste ou un courant musical, un thème, une période, voilà. Donc ce soir, j'ai choisi de vous parler pour commencer du Club des 27. Ou du Forever 27 Club. Donc tous ces artistes, principalement des artistes rock d'ailleurs, disparus de mort le plus souvent violente à l'âge de 27 ans. Voilà, donc le premier, celui qui est considéré le premier dans ce club, donc c'est Robert Johnson, qui était un bluesman et guitariste exceptionnel, considéré comme l'un des artistes les plus influents du mouvement blues. Et lui a disparu en 1938 dans des conditions assez mystérieuses. C'était le premier du Club des 27 à partir brutalement, alors d'empoisonnement, de pneumonie, de syphilis, personne ne le sait même à ce jour. Mais ensuite, ce qui est assez fascinant, c'est dans les années 70, pendant seulement 2 ans, en l'espace de 2 ans, il y a 4 rock'n'roll stars qui ont disparu vraiment et qui ont été l'objet d'une série macabre. Donc le premier, c'est Brian Jones. C'est dans la nuit du 2 au 3 juillet 1969, donc le guitariste et fondateur des Rolling Stones, qui a été retrouvé mort dans sa piscine. Donc officiellement de noyade après avoir consommé alcool et somnifères. Mais le décès étant survenu un mois après son exclusion du groupe des Rolling Stones, des théories d'assassinat notamment ont suscité beaucoup de polémiques lors de son décès. Donc je vous propose d'écouter un petit Rolling Stones des années, donc de l'année 1965 à l'époque où Brian Jones était encore guitariste, et c'est le morceau très connu, donc Satisfaction.

Donc nous venons d'écouter Satisfaction, donc morceau des Rolling Stones et notamment de Brian Jones, donc décédé dans le club des 27 en 1969. Et à peine un an après, une autre légende, l'auteur-compositeur américain Jimi Hendrix, guitariste et chanteur, icône du blues et du rock, est mort également à l'âge de 27 ans par asphyxie, étouffé dans son propre vomi. Ça, c'est rock'n'roll. Suite à une consommation de vin et barbiturique mélangés. Mais comme pour Brian Jones, il y a eu également des suspicions d'assassinat. Ça commence à faire beaucoup et voilà, on ne le saura pas, mais en tout cas, je vous propose d'écouter Hey Joe, une des plus belles chansons, à mon sens, de Jimi Hendrix.

Nous venons donc d'écouter Hey Joe de Jimi Hendrix. Donc nous sommes dans le club des 27. Donc Jimi Hendrix décédé le 18 septembre 1970. Et encore une chose troublante, donc 3 semaines après, Janis Joplin, chanteuse américaine, symbole de la contre-culture des années 60 et du mouvement hippie, est elle-même décédée, donc le 4 octobre 1970. Elle était surnommée la Mama Cosmique ou encore la Reine de la Soul psychédélique. Et Janis Joplin donc s'est éteinte prématurément, elle aussi, à l'âge de 27 ans, des suites d'une overdose d'héroïne. Je vous propose donc d'écouter une magnifique chanson que j'aime beaucoup de Janis Joplin qui s'appelle « A Piece of My Heart ».

C'était donc A Piece of My Heart de Janis Joplin. Toujours dans le club des 27, puisque nous parlons donc du Forever 27 Club et de ces morts tragiques de plusieurs artistes rock décédés à 27 ans. Il y a également, à peine quelques mois plus tard, Jim Morrison, qui était à la base un poète et un auteur, compositeur, chanteur, qui est également cofondateur, évidemment, du célèbre groupe américain Les Doors, The Doors. Donc Jim Morrison qui a été retrouvé dans son bain, officiellement décédé d'une crise cardiaque, mais aucune autopsie n'ayant eu lieu. Son décès a également laissé place à de nombreuses rumeurs, et notamment il aurait succombé à une overdose d'héroïne lui aussi, en discothèque, puis son corps aurait été ramené dans la baignoire de son appartement afin de faire penser à une cause plus naturelle. Voilà, en tout cas, je vous propose, quoi qu'il en soit, d'écouter The Doors, Break On Through to the Other Side.

0: C'était donc The Doors avec Break On Through. Donc on a fait, donc on a évoqué donc ces quatre décès, même pas deux ans d'intervalle, donc de Brian Jones, Jimi Hendrix, Janis Joplin et Jim Morrison, qui sont quand même quatre légendes du rock. Donc on va partir quelques années plus tard, en 1994, avec le chanteur américain mythique du groupe de grunge Nirvana, j'ai dit Kurt Cobain, donc qui est décédé le 5 avril 1994. Donc Nirvana, c'était une musique au croisement de la pop et du punk rock. Il formait, Kurt Cobain, un couple plus que rock'n'roll avec sa femme Courtney Love, qui était la chanteuse du groupe Hole. Et donc Kurt Cobain était un chanteur à fleur de peau, hypersensible, et entre mal de vivre, douleur physique, dépression et succès compliqué à gérer, il finira malheureusement par se suicider lui aussi le 5 avril 1994. Dans sa maison de Seattle. Je suis en train de plomber l'ambiance sur le plateau, mais on a tous dépassé les 27 ans, donc tout va bien.
1: Ouais, on passe aux auditeurs qui vont avoir 27 ans.
0: Voilà.

C'était donc Nirvana avec Rape Me. Alors, dans le club des 27, il y a de nombreux autres artistes plus ou moins connus qui sont également décédés à cet âge-là. Et parmi eux, j'aimerais juste citer Jean-Michel Basquiat, qui est un artiste peintre américain avant-gardiste, notamment du mouvement street art, et qui lui est décédé en 1988 et que j'apprécie beaucoup. Mais si on cherche dans une liste un peu plus exhaustive avec des gens plus ou moins connus, il y a énormément d'artistes qui sont décédés à cet âge-là. Donc, pour terminer cette petite chronique, je vous propose de terminer avec une artiste que j'aime énormément aussi, qui est l'unique et l'extraordinaire Amy Winehouse, qui est décédée le 23 juillet 2011 à l'âge de 27 ans. Donc, elle s'est fait connaître, Amy Winehouse, en 2007 avec sa sortie de You Know I'm No Good. Et elle se différencie immédiatement par sa voix exceptionnelle de diva soul des années 50, son style rétro, ses robes de pin-up, ses tatouages, son trait forcé de liner et son chignon beehive. Donc, Amy Winehouse qui a eu très tôt des gros problèmes de dépendance et de nombreux refus de suivre des désintox, ce qu'elle décrira notamment dans sa chanson Rehab, où elle dit no, no, no, qu'elle ne veut pas aller en détox. Et elle est décédée 4 ans à peine plus tard, après le début de sa carrière, dans son appartement de Camden Town, des suites d'un coma éthylique. D'ailleurs, si vous allez à Londres, si vous avez l'occasion d'aller au marché de Camden, il y a une statue là-bas à l'effigie d'Amy Winehouse. Voilà, que vous pourrez apercevoir en vous promenant. Et pour terminer cette émission, je vous propose, enfin cette chronique de l'émission, pardon Maxime qui me regarde avec des gros yeux, je vous propose d'écouter donc Amy Winehouse, You Know I'm No Good.

0: Jim Morrison qui viendra peut-être nous le présenter dans une future chronique, qui sait. En tout cas, ça l'interpelle tout ça. Voilà. Je voudrais en profiter pour faire une dédicace à Sophie, et en lui promettant que je ferai une émission un peu moins glauque la prochaine fois. Voilà, donc merci pour votre écoute pour ma première chronique, et je vous rends
1: merci à toi. Merci à toi.
2: Je pense qu'on peut applaudir pour sa première chronique. Merci beaucoup à toi. Ça fait plaisir de te recevoir, de t'accueillir dans cette émission.
0: Merci Max.
2: Avec oui, oui. Bien sûr, ben voilà, tu vas revenir. C'est
0: bien
2: ça.
0: Sûr.
2: C'est
0: ce que tu as prévu de faire. Si vous voulez bien, je veux bien revenir avec des sujets un peu plus gays peut-être.
3: Non, c'était génial.
0: Tous les 15 jours à peu près, voilà, a priori les 2e et 4e mercredis du mois, sauf exception. Non,
1: quand tu veux.
0: Voilà.
2: C'est parfait.
0: Vers 20h.
4: Tant que la musique est bonne.
1: Oh là là, oui. Merci Jean-Jacques.
0: Comme dirait Jean-Jacques.
5: J'avais la même référence.
0: On pense à des gens des années 70-80.
2: La suite se fera en musique. Alors on termine l'émission, c'est ça, Blue Moon?
0: Comment, pardon?
2: C'est ça, l'émission est finie.
0: Pas l'émission, non.
2: Tu as dit ça après. Tout à l'heure, je me suis dit, maintenant c'est ton émission.
0: Non, excuse-moi, Max, c'est l'émotion de la première fois.
2: C'est toi qui choisis.
0: Je suis désolé.
2: Il y a oui qui a un agenda ce soir.
1: Oui.
2: Et il y a également un petit peu de musique.
1: Et oui, il y a encore un peu de musique. Donc on peut mettre un petit morceau avant l'agenda concert.
2: Allez, on se met un petit morceau dans la liste.
1: Mais je sais plus ce que j'avais prévu.
2: The Interrupters.
1: Ah oui. C'est quoi ça? Une petite dédicace pour JM de la Montagne Noire.
2: Très bien, absolument. De la Montagne Noire, c'est sur quelle fréquence? Oxygène FM.
1: .com.
2: Et non, mais sur le 4, sur le 94.2. Ouais, grâce au relief.
1: Donc, parfait.
2: La vue est belle jusqu'ici, donc ça marche.
1: Okay.
2: 94.2 pour Oxygène et 101.8 pour Radio Balade également dans la Montagne Noire. The Interrupters avec By My Side, c'est tout de suite.

0: Ah, j'avais oublié ce jingle.
1: Il paraît que c'est toi qui l'avais fait, même.
0: Et il paraît, ouais. Enfin, je le refais, c'est pas beau.
1: Bienvenue sur... il faudrait qu'il soit un peu plus punk.
0: Ou pas.
1: Non, même pas. Parce qu'on a que des concerts de punk.
0: Ah ouais.
1: Non, c'est à cause c'est de nos invités. Mais non, c'est pas vrai.
2: On y est pour rien.
1: Qu'est-ce qu'on a cette semaine, faire dans la région?
0: On fait un petit rappel, parce qu'on en a parlé la semaine dernière, mais un petit rappel des copains de Stéréophanie qui fêtent leurs 10 ans. Donc là, ce sera pour le samedi 12 à partir de 18h avec Nude, Wizard et les imposteurs. C'est à la ferme à Boulou, oui, c'est ça. Voilà. Ensuite, nous avons, alors là, on part un peu plus loin, dans le 48 à Chanac. Avec le Nuclear Fest.
1: Ah oui.
0: Oui. Donc là, c'est toujours pour c'est le 12 septembre. Donc, ouverture des portes à 16h. Il y aura les copains de Warselder qui joueront.
1: Ah oui.
0: Voilà. Cool, il y aura aussi Echo of Hate, Blooming Discord, Mortuary, Destinity et Sidi Larsen pour clôturer la soirée. Qu'est-ce que nous avons d'autre? Nous avons le 12 toujours. Non, je me suis trompé, c'est pas bon. Si, le 12 à Monteau, il y aura le Monteau Rock. Donc c'est une soirée cover avec un cover de Slipknot, un cover de Mass Hysteria, un cover de Linkin Park, un cover de Korn, un cover de Muse et un cover de Foo Fighters. Pas mal.
2: Ouais.
0: C'est une belle soirée. C'est donc à la salle des fêtes de Monteau. Est-ce que j'ai le prix? Ah oui, l'entrée est de 5€. Et il y aura une petite restauration sur place. Saucisse et frites à 5€, pareil.
1: Ah, c'est bien ça.
2: Ça, c'est très bien.
0: Voilà. Ensuite, nous avons pour le. Alors là, c'est au Celesta. C'est un restaurant et live musique. C'est à.
1: Le Celesta.
0: J'ai plus l'adresse. Ah merde.
1: Je crois que Alex, il a l'adresse. Parce que je lui ai coupé son micro tout à l'heure, alors j'ai rallumé.
3: Non, pas du tout. Même si j'y suis allé avec ma mémoire de poisson rouge.
0: Ah bah voilà. Merde, j'ai perdu la.
1: Le Celesta.
0: Ils font chier, ils marchent pas sur les affiches. C'est où? J'ai perdu. Bon, je le retrouverai, je vous le dirai. Donc le 11, il y aura le groupe Shiva. Et le 12, No End. Nous avons aussi concert le lundi 14 à La Fourche avec la soirée Jam Bluegrass.
1: Rue du Rival, pour l'adresse, à la fois.
0: De quoi?
1: De La Fourche. Ah. Pardon, je rebondis là-dessus.
0: Très bien. Je croyais que c'était sur celui d'avant.
1: J'y ai habité, non, c'est des stages, je sais pas.
0: Ensuite, ben on en a parlé aussi la semaine dernière. Donc il y aura à Auch le festival Le Son de la Nuit pour les deux jours, le 11 et 12, avec Tagada Jones, Les Innocents, Buscox, Silmarils, Les Croquants et Bad Bad Bird. Voilà. Papa, nous avons aussi l'ami Drumdy qui jouera à la guinguette à Mercus le vendredi 11. Donc là, comme d'habitude, c'est des soirées libres, entrée libre. Donc vous pouvez manger aussi sur place, il y a bar et restaurant. Le lendemain, il y aura une soirée Afro House Bass Music aussi avec la DJ Leia. Nous avons le 11, vendredi 11 septembre, le groupe Master Funk qui se produira au Globetrotter à Pamiers. Ensuite, nous avons le dernier concert de la saison à la guinguette de la Bouiche avec le groupe Cardi Rock. Donc ce sera donc samedi 12 à partir de 20h et c'est concert gratuit aussi avec vous pouvez réserver et faire les petites restaurations sur place et le bar. Et pour non, pas pour finir, il reste encore vendredi 11 septembre encore, il y a les copains de Waido qui seront en acoustique, en rock acoustique, à la Maison de la Montagne. C'est un une épicerie bar, ouais, à Montferrier. Tu connais?
1: Ouais, je connais.
0: Voilà.
4: Voilà, c'est les voisins de Vinsco. On connaît. Ça va être sympa, ça. Mais aussi.
0: Oui,
4: Waido, c'est une épicerie, ouais, tout à fait.
0: Voilà. Et bien voilà. Et bien donc ce sera vendredi à partir de 18h30. Ensuite nous avons le jeudi 10 à l'épicerie d'ici à Boulou. Hop, il y aura Asia El Sour. C'est de la musique arabe et flamenco latino. C'est à partir de 20h. Et nous avons Derim en concert. C'est un concert c'est vendredi 11 à 20h. Donc c'est à Foix au centre culturel, à la salle Isabelle Sandy. Donc c'est Derim, c'est du slam et il y aura des improvisations, il y aura des jeunes. Vous pourrez découvrir son nouvel album. L'entrée est de 8€ et il y aura l'album en vente sur place. Voilà. C'est tout?
1: C'est tout.
0: Hop, non, c'est bon.
1: Il se passe beaucoup de choses.
0: Voilà, il y a plein de choses à faire. Il y en a encore d'autres. Cherchez autour de chez vous.
4: C'est déjà un très bel agenda.
0: Oui, il y a de quoi faire.
4: Si je peux me permettre d'en rajouter un.
0: Ah oui, il y en a un que j'ai oublié. Mais enfin, on en a parlé, mais je ne l'avais pas.
4: Voilà. Je me permets de le rajouter parce que ça va être chez les copains. Le vendredi 11, à partir de 21h30, au Café d'Espoir à Chalabre, concert avec Jolida. Alors, Jolida, c'est du rock barré. Mais avec les paroles de Dalida et de Joe Dassin. Voilà. Et
1: Jolida.
4: Voilà. Et c'est notamment Bob Not Dead, que l'on connaît tous, qui chante dans ce groupe. Super. Avec les travers de Pedro, encore une fois, manger.
0: Il est partout. Il est partout.
4: Des effilochés, des effilochés en cuisson lente.
0: Ouais,
4: oui.
0: C'est bon. Ouais. J'en bave.
4: Ouais. Ouais, moi, cette heure-ci, je commence à en baver. Ouais.
1: 20h50 le mercredi, ouf. On va pas manger.
4: Ouf.
1: Les travers de Pedro, alors qu'ils soient de Pedro, de Julien ou autre.
4: Vu qu'il y avait Julien aussi.
0: Ils sont en long, en large, en travers.
1: Voilà, tout à fait.
4: Tous les travers sont possibles.
1: Ah, tu es censuré.
0: Oui, ben ça y est, puisque pour toi l'émission
5: on a
0: est terminée.
5: Tous des travers.
0: Pour toi l'émission est terminée.
5: C'était juste pour. Oui, je vois bien. J'ai fait mon quota, donc j'arrête de parler.
0: Oh, les vexés. Mouche-toi. Bon, ben voilà pour les petites sorties à faire.
1: Et bien voilà.
0: Dans le coin.
1: Et puis on va écouter un petit peu de musique avec Tagada Jones.
0: Allez.
1: Le dernier baril.
0: Donc ils seront samedi soir à Auch.
1: Ouais,
0: le son de la nuit.
1: Tout à fait. Le son de la nuit. Donc oui, c'est vrai, c'est ce week-end. On a reçu la semaine dernière.
0: Je serai. On a interviewé le président Loïc.
1: Loïc, bien sûr, par téléphone, a retrouvé l'interview sur le podcast de l'émission.
0: Et je vais les shooter pendant 2 jours.
1: C'est parfait.

0: Un dernier baril.
1: Un dernier baril.
0: De Tagada
1: Au
0: Jones.
1: Au prix du baril.
0: Exactement, un dernier.
1: Parlons de choses qui fâchent.
2: Tiens, prends un dernier. En ce moment.
0: Vous savez qu'en Espagne, alors, tu vas au Pas de la Case, dans, oui. dans le Popeye, je crois, le truc de poulet, là.
1: Ah oui.
0: Tu vas sur l'écran, là, tu veux acheter une bière, il y a marqué baril.
1: Ah bon ?
0: Voilà, ils appellent ça un baril de bière.
1: Ah, ben, non, ils te vendent pas le baril.
0: Non, ils te vendent un verre de bière, mais ils appellent ça baril.
1: Et l'essence est moins chère aussi.
0: Du coup, un dernier baril, s'il te plaît. Voilà.
1: Ah, ok. On voit les habitués.
0: Exactement. Vive la calebasse, comme on dit.
2: Et vive la calebasse.
1: comme dirait l'autre.
0: On a encore un petit peu de musique avant de se quitter, mais tout à l'heure, on écoutera sur Oxygène uniquement deux concerts. Il y aura le concert de Cartoon Machine et puis le choix de la calebasse.
2: Eh bien, le choix de la calebasse, il va être... Mais Cartoon Machine, cool aussi. Ça reste des copains aussi. Voilà. Mais le choix de la calebasse, ça va être déjà la rue qui est à nous qui nous a invités pour les Voissonneuses cette année, puisque si on peut avoir une partie des Voissonneuses 2026, c'est plutôt bien. Donc merci en tout cas à Pierrot de la rue qui est à nous, et puis à Morad, à Zitoun et à Flo, et bien évidemment, de nous avoir conviés. Merci aux Ogres aussi de nous avoir accueillis, et aux Voissonneuses aussi. Donc c'est eux que je choisis. J'aurais très bien pu choisir Goulamaska, mais comme effectivement c'est une partie de concert où il y a tout le monde sur scène avec les copains de Pico Mon Amour aussi,
1: la totale.
2: Voilà, il y a de la totale,
1: que du bon,
2: voilà,
0: que du très bon, et ça on va le découvrir dans 5 minutes sur Oxygène uniquement, et puis on va s'écouter un autre morceau. Oui. Il y a
1: alors ça, du coup j'ai pas trop de renseignements parce que c'est une découverte. Donc, vous allez découvrir.
0: Exactement. Allez, c'est parti.

0: Ça, oh, c'est une belle découverte musicale par Oui Oui. Ce soir, c'était Ilia, Ilia.
1: Pour bien s'endormir.
0: Pour bien s'endormir, c'est le morceau Remedy.
1: Un bisou à Catherine qui a dû lâcher l'affaire parce que elle supporte pas cette musique.
0: C'est trop dur. Mère. C'est trop dur à subir.
2: Oui, les Catherine, je me rappelle.
0: Et oui. Et oui. Tous les deux,
1: Catherine.
0: Exactement. Merci en tout cas à Calebasse d'être venu.
2: Mais merci à vous.
1: Encore merci à vous.
0: Et vous êtes ici chez vous. Et la dernière fois que j'ai dit ça, vous êtes resté.
2: Tout à fait.
0: Pendant 3 mois. La Calebasse est ici. Vive la Calebasse.
2: Et vive la Calebasse.
1: Il faut aussi dire que maintenant, les studios sont super propres. Hein.
0: On a également Kamala, Natacha qui était avec nous. Merci beaucoup.
3: Merci à vous.
0: On va te retrouver donc samedi ?
1: Non.
3: Alors, dimanche.
0: Dimanche,
1: t'as toujours 15 pas écouté heures dans
3: pour l'initiation à l'astrologie karmique à Mirepoix.
0: Tout à fait. Merci beaucoup. On avait pour la première chronique ce soir également.
4: Blue Moon. Joie, gaieté et bonheur.
0: Exactement.
5: Bonsoir.
0: La mort.
5: C'était... J'essaierai de me rattraper la prochaine fois, promis.
0: Exactement. Donc, c'est dans 15 jours qu'on te retrouve.
5: Voilà. Tout à fait.
1: Vous pouvez redéprimer dans vos affaires pendant la déprime.
0: Et oui, ben c'est la semaine prochaine qu'on le retrouve également.
4: Et oui, voilà.
0: Aux commandes de cette émission stéréo. Voilà, on vous souhaite une très très belle soirée, une très bonne semaine ou un très bon week-end si vous nous écoutez sur Radio Balade. On se retrouve la semaine prochaine, même jour, même heure. Les podcasts, c'est sur oxygenefm.com que vous allez retrouver. 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On termine sur Oxygène FM avec le concert de Haru Ketanou et des Ogres de Barbac, 17 minutes qu'on a le droit de diffuser. Et puis Cartoon Machine juste après. Merci à vous. À bientôt.
1: Ciao, ciao.
5: Bonne soirée.
2: Bonne soirée à tout le monde. Au revoir.

0: Voilà, messieurs, dames de Saverdun. Encore un grand merci à vous, mesdames et messieurs. Parce qu'on tient à le redire, si des groupes comme la rue qui est à nous, comme les Angles de Barbac, ont continué à être sur scène, eh ben c'est grâce à vous. Donc continuez, mesdames et messieurs, à faire entrer des cigales dans cette fourmilière. On pense au Goulamaska, on pense au Hurlement de Léo, on pense à Ali, on pense aux Zoufri, on pense à tous ces groupes, mesdames et messieurs, qui n'ont pas forcément besoin de subventions pour tourner. Ils ont besoin de vous et que vous soyez là. C'est quoi cette chèvre ? Mesdames et messieurs, à la chèvre Sam !
1: Eh, tu sais quoi ? Moi, là, c'est la valse. Est-ce que vous savez danser la valse ?
0: Ouais, parce qu'on s'est dit quand même que nous aussi, on allait faire un truc innovant. Ouais. On va essayer de la remettre au goût du jour, la valse.
1: On fait la valse 2.0. Donc c'est 1 par 1, 2 par 2, 3 par 3, 12 par 12.
0: Voilà, ça se danse ensemble, c'est le moment de pécho, en fait. Si vous êtes venu avec quelqu'un, vous voulez repartir avec quelqu'un d'autre, c'est le moment.
1: Alors attention.
0: Et on y va, on attrape quelqu'un et ça fait 1, 2, 3, 1, 2, 3, 1, 2, 3, on y va.
1: Ça
0: on veut vous voir valser, monsieur, dame.
1: Moine.
0: Bah monsieur, moine. Tu vas finir tout seul.
1: Ça c'est la Java bleue.
0: Oh non.
1: Et, quoi alors?
0: Ils connaissent pas. Dans le port d'Amsterdam.
1: Non, c'est ah le petit.
0: Attends, ils sont où les croquants? Parce que les croquants ils sont en bas.
1: Moi j'essaie un truc.
0: Danito, Francky, vous êtes où?
1: On essaye. 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

0: Place à Verdun, aussi, aussi Moissonneuse, avec vous, ce soir.
1: Fredo.
0: Oui, attention,
1: on me dit, c'est pas fini. Alors, on nous dit, on retourne à Cotonou, comme au début, ça vous dit?
0: On a commencé là-bas.

Mesdames et messieurs, ce soir, la rue est à nous. Les ordres de Barbac, Goula Masque, les croquants, piquons mon amour, qui j'oublie encore, Gustave à la guitare. Mesdames et messieurs, c'est le tout en commun tour pour vous. Merci à vous d'être venus. À bientôt.

0: le truc, morale, le truc c'est que normalement on devait arrêter là. Mais il nous reste le temps d'en faire encore deux.
1: Deux albums?
0: Non, deux tournées.
1: Deux doigts.
0: Non.
1: Deux guitares?
0: Deux refrains.
1: Deux refrains.
0: Mais par contre c'est avec vous.

0: là là là, mais ça a l'air d'aller bien. Tu m'étonnes, il y a Joey Star qui a foutu le bordel. Il y a aussi qui? Il y avait le petit fils de Janine, bien sûr. Et Ludwig, bien sûr, aussi, qui ont foutu le bordel. Mais quelle soirée, les amis! Mais quel week-end! Et demain, il y a quoi? Demain, il y a les croquants, il y a Goulamaska, non?
1: Il y a les ogres, il y a Goulamaska, les amis!
0: Mais quelle programmation, les amis!

Mes bien chers frères, mes bien chères sœurs, si nous sommes réunis ce soir, c'est pour la fête des Voissonneuses, n'est-ce pas? Le festival des Voissonneuses. Pour la 8e édition, si je ne me trompe pas, cette belle édition. Mais nous sommes réunis aussi pour le baptême du slam. Le baptême du slam d'une petite fille ou d'un petit garçon. Et je crois que ce soir, ça sera une petite fille. Alors ce qu'on va faire, c'est qu'on va se rapprocher comme ça et on va lever les mains vers les cieux. Oui, c'est ça, pour accueillir le divin enfant. Vers l'infini.

0: Il est temps de faire place, je crois, de faire place au prince Ali, bien sûr.
1: Qu'est-ce que c'est? Oh, cette musique!

Voilà, on y est. Travaillons ta démarche, mon petit gars. Redresse les épaules. Sors la poitrine. Écarte les pieds. Lève la tête. Et en avant. 1, 2, 3. Et en avant.

0: Bon, allons-y. Concentration. Rapide. Je suis rapide. Un vainqueur, 42 perdants. J'en fais qu'une bouchée à mon petit déjeuner des perdants. Bon, parlant de petit déjeuner, un bon petit déj, ça me ferait peut-être du bien. Non, concentration. Vitesse. Plus rapide que la lumière, je suis Flash McQueen.
1: Un visiteur venu d'ailleurs.
2: Salutations, je suis Buzz l'éclair. Mais je viens en paix.

0: Ça marche pas ?
1: Ça ne marche plus. Ça ne marche plus, les aléas du direct.
0: Non, parce qu'un groupe de rock à 5 guitares, pour moi, c'est pas un groupe de rock. Hein. Ah, voilà !
1: Ah, ça y est, ça remarche ! On en était où ?

0: Bon, les amis, cette fois-ci, c'est vraiment la dernière. C'est la dernière qu'on vous fait. Parce que c'est la première qu'on a faite en 2013 sur YouTube. On a mis une petite vidéo comme ça, qu'on a faite avec le collègue à la maison. Et on a dit, allez, peut-être que... Voilà, pour rigoler, voilà. Et aujourd'hui, on est là, devant vous tous. Et on parcourt toute la France, là, depuis 2020. Et franchement, ça fait chaud au cœur de vous voir vous amuser sur les musiques de dessins animés en rock'n'roll, bien sûr. Alors, avant de vous quitter, je voulais vous dire qu'on a Val là-bas et Isa qui vous attendent de pied ferme parce qu'on a quelques t-shirts, quelques CD à vendre. Bon, je sais, il n'y a plus d'argent, vous avez tout bu dans les, vous avez tout mis dans les bières, c'est ça? Dans le pastis aussi, on a tout mis dans les bières et dans le pastis apparemment. Bon, s'il vous reste quelques deniers, tu sais, au merch, ça nous aide un petit peu à continuer la route. Bon, là, on vient de pas de loin. C'est vrai qu'on vient, de Narbonne, alors...
1: Mais demain, on va en Bretagne, quand même.
0: Ah oui, merde, mais demain, on va en Bretagne, alors c'est vrai que...
1: Il faut mettre le plein dans le camion.
0: C'est vrai que, bon, voilà, les t-shirts comme ça, ça nous aide et tout ça. Et si t'as pas de sous, tu sais, c'est pas grave. Tu peux nous soutenir sur YouTube, sur Internet. Et tu sais, aujourd'hui, ça compte beaucoup pour nous. Alors, merci à toi d'être présent. Et n'oubliez pas... de rester un petit peu enfant là-dedans, bien sûr. Allez, à très vite !

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